0: La fin d'Eugène Onéguine de Tchaïkovski avec Galina Vishnevskaya, Yevgeny Bielov, Ivan Pietrov et la troupe du Bolchoï emmenée par le grand Boris Haïkine, le classique de l'œuvre chanté comme il se doit par la fine fleur du Grand Opéra de Moscou en 1955.
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0: Nous prenons en main le coffret Moussorgski de 17 CD, édité par Profil, qui contient l'intégrale de ses opéras. Nous y trouvons deux gravures de Boris Godounov, une dans la version Shostakovich, l'autre dans la version Rimsky-Korsakov. C'est celle-ci que nous choisissons afin d'écouter les adieux et la mort de Boris par l'immense, le mythique Mark Reisen, avec les chœurs et l'orchestre du Bolchoï dirigé par Nikolai Golovanov, enregistrement Melodia, réalisé en 1948 et 1949.
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0: La mort de Boris par la légende Mark Ryzen et la troupe du Bolchoï dirigée par un très grand Nikolaï Golovanov à la fin des années 40. L'instrument de Ryzen était d'une ductilité admirable, lui permettant de passer d'un registre à l'autre sans à-coups, un peu comme un voile de fine soie accroché à la queue d'un chat, lequel ferait du slalom entre des quilles disposées au sol à 50 cm les unes des autres.
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0: Nous allons continuer d'écouter Mark Ryzen dans ce qui constitue son rôle sans doute le plus emblématique, celui de Dossifei, le chef des vieux croyants dans la Rovanchtchina, opéra que Moussorgski composa durant les 8 dernières années de sa vie. Ce dernier décède le 28 mars 1881, sans jamais avoir entendu son œuvre en entier. C'est Rimsky-Korsakov, son ami, qui la parachèvera et la modifiera à partir de 1881 pour une création posthume en 1886. La Rovanchtchina s'inspire des divers soulèvements qui eurent lieu en Russie à la fin du XVIIe siècle contre les réformes voulues par le pouvoir en place. Nous allons écouter les 25 minutes de l'acte 5, le dernier, durant lesquelles la voix immense de Ryzen n'est pas seule au firmament, car nous allons retrouver la mezzo-soprano Sofia Priobrajenskaya dans le rôle de Marfa, Priobrajenskaya que nous écoutions tout à l'heure dans le rôle de Jeanne d'Arc chez Tchaïkovski, la même année en 1946 et sous la même direction de Boris Rykine avec la troupe du Kirov. La noblesse de la dame se passe de tout commentaire. La scène prend place dans l'ermitage des vieux croyants au beau milieu de la forêt près de Moscou, nuit de lune. Dossifei, le chef des vieux croyants, campé par Ryzen, met en place un grand suicide collectif par immolation pour échapper aux troupes de Pierre le Grand. Écoutez la fluidité, la douceur, la présence de cette voix de basse chantante au contact de laquelle il fait bon se réchauffer le cœur.

0: L'acte 5 de la Revanchtina de Moussorgski-Rimski-Korsakov, enregistré en 1946 à Leningrad avec la troupe du Kirov, dirigée par Boris Rykin. En 1998, cette gravure mythique était parue dans un coffret CD accompagné d'un appareil éditorial et iconographique exemplaire chez le label Lys, grâce notamment aux efforts de Jean-Charles Offley. Le ténor Ivan Niatchaïev incarnait le prince Andrei Rovansky, Rovansky qui donne son nom à l'opéra de Moussorgski, la Revanchtina. La mezzo-soprano Sofia Priobrajenskaya, vieille croyante, et enfin et surtout la basse Mark Reisen en chef des vieux croyants. La Russie immémoriale, chantée par un juif ukrainien qui vécut longuement de 1895 à 1992 et qui, le jour de ses 90 ans, chanta l'air du prince Grémin. Quelle santé! Sa haute stature, la puissance et la portée de sa voix très flexible en firent rapidement le successeur officiel de Fyodor Chaliapin. Il est à noter qu'il existe un troisième témoignage au disque de Reisen dans ce rôle de Dossifei qu'il incarnait depuis des décennies. Après les versions Rykin en 1946, la plus belle que nous écoutions, et Niebolsin en 1953, c'est celle de Svetlanov, alors directeur musical du Bolchoï en 1959, enregistrée pour les besoins d'un film Revanchtina de la réalisatrice Vera Stroyeva sur la version revue par Shostakovich cette fois, lequel mit également la main à la pâte pour le scénario du film. Cet enregistrement est proposé dans le coffret Profil contenant l'intégrale des œuvres lyriques de Moussorgski. Vous pouvez également, par curiosité, voir un extrait du film sur YouTube dans l'air de Dossifei avec Reisen à l'image, impressionnant prophète, longue barbe et regard profond.
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0: En bonus, Mark Reisen dans le Rondo de Farlaf à l'acte 2 du Ruslan et Lyudmila de Glinka. Cet air rapide et sautillant nous montre un autre registre de cette basse parmi les plus importantes de toute la musique enregistrée.

Le rondeau de Farlaf à l'acte 2 de Rouslan et Lyudmila, œuvre fondatrice de l'histoire de l'opéra russe. L'orchestre du Bolchoï était dirigé par Alexandre Melik Pachaïev en 1948.

L'air et la cavatine d'Aleko au premier acte de l'opéra de Rachmaninov, chanté par Mark Reisen. L'orchestre du théâtre Bolchoï était dirigé par Vassili Niebolsine.

Douce France, le tube de Charles Trenet, interprété par Benjamin Bernheim sur son album éponyme, son troisième, 2 ans après Boulevard des Italiens, troisième album pour lequel il a fait le choix d'un programme voix-piano, instrument tenu ici par Carrie-Anne Matheson. Au préalable, nous écoutions les deux premières mélodies du cycle Les Nuits d'été de Berlioz, à savoir Villanelle et Le Spectre de la Rose, où le franco-suisse nous épate encore et toujours par son art merveilleux. Le ténor est internationalement reconnu, on l'a même vu chanter l'hymne d'Apollon lors de la cérémonie de clôture des 33e Olympiades à Paris en août 2024. Autant dire qu'à présent, l'univers tout entier est au courant, ce qui va lui faire un grand nombre de followers supplémentaires si besoin était. À suivre, la soprano sud-africaine Pretty Yende, laquelle est née en 1985 à l'instar de Benjamin Bernheim et a débuté sa carrière à peu près en même temps que lui, à l'orée des années 2010. La voici dans l'air de Béatrice à l'acte 1, scène 3 de Béatrice de Tende de Bellini, où elle déploie son talent de soprano coloratour à merveille.

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1: Après la grande scène de Beatrice di Tenda de Bellini, où Pretty Yende faisait des tours de magie sur ce qui fut son premier album en 2016, on change totalement de registre et on part à l'époque baroque en compagnie du contre-ténor espagnol Javier Sabata sur son disque paru en 2017, le bien nommé Catharsis, qui explore ce concept via une sélection d'airs d'opéra exprimant les passions humaines profondes et intenses, à l'instar de Gelido in ogni vena, glacé dans chaque veine, air tiré de l'opéra de Vivaldi Farnace, où l'interprétation de Sabata ainsi que celle de l'orchestre du grec Georges Petrou, Harmonia Athénéa, font passer splendidement la profonde douceur et le désespoir du personnage.

0: Après le grand air de Farnace dans l'opéra éponyme de Vivaldi, interprété par le contre-ténor Javier Savata, c'était la mezzo-soprano Léa Desandré qui a pris le relais en restant chez Vivaldi dans l'opéra Ercole sul Termodonte, créé 4 ans avant Farnace en 1723, mais néanmoins déjà dans l'époque de la maturité du prêtre roux. Successivement, nous écoutions la troisième partie de la Symphonia d'ouverture, l'air d'Hippolyte à l'acte 2, scène 1, « Onde chiare che sussurrate », au clair qui murmurait, et à l'instant, l'air d'Antiope à l'acte 3, scène 8, « Scendero, volero, gridero », »,« Je descendrai, je volerai, je crierai », titre qui fait diablement penser au « Veni, vili, vici »,« Je suis venu, j'ai vu, j'ai vaincu », prononcé par Jules César à la suite de sa victoire rapide contre Farnace II, roi du Pont et du Bosphore, durant la bataille de Zéla en 47 avant Jésus-Christ. Ce Farnace II étant justement le personnage titre de l'opéra de Vivaldi, dont nous écoutions le grand air par Javier de Sabata au préalable. La boucle est donc bouclée, en quelque sorte.
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0: Retour au XIXe siècle et plus particulièrement à Paris le 29 février 1836, jour où le second opéra français de l'allemand Giacomo Meyerbeer, Les Huguenots, est créé. Nous écoutons l'air de Raoul, incarné par Penepati, le ténor samoan, à l'acte 1, air divisé en 3 sections distinctes, durant lesquelles Raoul de Nangis, jeune noble protestant, chante son admiration pour une mystérieuse inconnue qu'il a sauvée d'étudiants trop entreprenants. Il va jusqu'à comparer la pureté et la beauté de l'inconnue à celle d'une hermine blanche. À noter que Meyerbeer fait apparaître une viole d'amour dans cet air, instrument alors déjà tombé en désuétude, soulignant la nostalgie du personnage.

La Séguédille vous attend dissouvant entre la Péricole et Piquillo, personnages respectivement interprétés par la mezzo-soprano Marianne Crébassa et le ténor Stanislas de Barbeyrac. Et juste avant ce même duo, dans l'air qui précède à l'acte 1 de la Péricole d'Offenbach, le célèbre Le Conquérant dit à la jeune indienne. L'Orchestre national du Capitole de Toulouse, grand habitué de l'ouvrage à l'époque de Michel Plasson, était ici dirigé par Ben Glasberg.

Deux romances de salon de Francesco Paolo Tosti interprétées avec passion, les faisant passer pour de véritables airs d'opéra par le ténor britannico-italien Freddy Di Tommaso sur son bien nommé premier album paru en 2021, Passione. Le premier de ces airs était Mare Chiare, du nom d'un quartier de Naples, célèbre pour ses vues pittoresques et ses paysages romantiques, ce dont Tosti a fait une pure romance napolitaine, suivie à l'instant par la seconde des quatre chansons d'Amaranta, titrée L'alba separa dalla luce e l'ombra, soit l'aube sépare l'ombre de la lumière, autrement dit place au jour et au soleil. L'orchestre philharmonique de Londres était dirigé par Renato Balsadonna. En parlant de soleil, voici la voix lumineuse de la soprano Elsa Dreissig dans l'air des bijoux au troisième acte du Faust de Gounod. À la suite de cet air durant lequel Marguerite admire le reflet que lui renvoie son miroir, couverte qu'elle est des ornements que Faust lui a offerts, Elsa Dreissig s'emparera du rôle de Thaïs dans l'opéra éponyme de Jules Massenet pour nous interpréter l'air « Ah, je suis seule, dis-moi que je suis belle ». Là aussi, le personnage se trouve devant un miroir, mais il n'y a pas de joie, plutôt de l'angoisse. Thaïs implorant Vénus de lui dire qu'elle est belle, cherchant à se rassurer. Ce sont les deux faces d'un même miroir. Miroir étant le titre donné à ce premier album de la soprano franco-danoise, album paru en 2018.

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1: C'est l'Orchestre National de Montpellier-Occitanie, dirigé par Michael Schoenwandt, qui servait d'écrin à la voix d'Elsa Dreissig, ici dans son album Miroir au pluriel. Poursuivons notre avenue de la jeune garde avec la voix du baryton italien André Schuen, qui excelle dans le lead, on a pu le constater, dans ses disques Schubert et notamment ses deux enregistrements du Voyage d'hiver. Le voici dans Columbus, opus 11, une cantate que l'Autrichien Heinrich von Herzogenberg composa en 1870 et publia en 1872, une partition pour soliste, chœur masculin, chœur mixte et grand orchestre, influencée par l'ombre tutélaire de Wagner, on pense forcément au vaisseau fantôme. La cantate raconte l'histoire de Christophe Colomb et de son voyage vers le Nouveau Monde. Nous écoutons le chœur des marins « Wir wollen leben », « Nous voulons vivre », et l'air de Colomb « Wie wildes Wagenrollen », comme un roulement de vagues sauvages, une métaphore permettant au personnage d'exprimer ses émotions face aux multiples dangers et incertitudes de l'expédition et la détermination du personnage à poursuivre le voyage malgré les obstacles.

Le baryton André Schuen dans Wie wildes Wagenrollen, l'air de Christophe Colomb, dans la première partie de la cantate Columbus du compositeur Heinrich von Herzogenberg. On embarque à présent pour 20 minutes avec la soprano égyptienne Fatma Saïd et le contre-ténor polonais Jakub Józef Orliński. Avant de les retrouver tous les deux dans l'Orfeo et Eurydice de Gluck, écoutons tout d'abord Fatma Saïd chez deux compositeurs contemporains ayant vécu tous deux des années 1870 aux années 1940. Du premier, l'espagnol José Serrano, elle nous chante l'air Marinela, Marinela, extrait de la zarzuela La Canción del Olvido, le chant de l'oubli. Elle est accompagnée à la guitare par Rafael Aguirre. Du second compositeur, le cubain Joaquín Nin, elle nous interprétera un des 14 airs espagnols anciens, Minuet cantando, menuet chantant, avec cette fois un accompagnement au luth par David Bergmüller, où s'exprimera toute l'admirable douceur de la voix de la chanteuse.

le contre-ténor Jakub Józef Orliński aux enfers dans cette trépidante scène inaugurant le second acte de l'opéra de Christoph Willibald von Gluck, Orfeo et Eurydice, dans sa version Princeps, la version italienne de Vienne en 1762. Cette scène est subdivisée en trois parties, comme on a pu l'entendre. Tout d'abord le bal des furies et des spectres, puis le cœur terrifiant des furies, Chimae delle Rebo, qui donc de l'érèbe, qui ose s'aventurer dans notre sombre domaine, durant lequel les furies tentent de terroriser Orfeo, le mettant en garde contre les épreuves qu'il devra affronter alors que celui-ci cherche à entrer dans les enfers pour retrouver son Eurydice. Enfin, c'est le moment où Orphée s'empare de sa lyre pour essayer d'amadouer, de convaincre les furies de le laisser passer. À chaque fois, le cœur des furies interrompt son chant, mais il insiste et finit par les séduire complètement. On connaît la suite. Dans cette admirable version discographique éditée par Erato que nous écoutions, nous étions en compagnie de l'ensemble vocal et instrumental Il Giardino d'Amore, dirigé par le chef Stéphane Plevniak. Place à présent à notre Julie Fuchs nationale en proie à la tristesse dans le conte Ori de Rossini.

La soprano Julie Fuchs campait ici une formidable comtesse Adèle dans le conte Ori de Rossini, accompagnée par l'Orchestre National d'Île-de-France dirigé par Enrique Mazzola, un rôle qu'elle avait étrenné 6 mois avant cet enregistrement, en décembre 2017, dans la sublime production qui fut donnée à l'Opéra Comique, signée par le Tandem, qui avait déjà officié en 2009 pour faire revivre le Fortunio de Messager, à savoir le chef d'orchestre Louis Langrée et le metteur en scène Denis Podalydès. Place à présent sur Opéra à Jonathan Tettelman, chilien de naissance en 1988, adopté très tôt par un couple d'Américains, et le voilà américain, est doté de talents vocaux hors normes, débutant ses études de chant comme baryton pour finalement devenir ténor dans la douleur. Il est in fine devenu un des grands ténors du circuit, et on se souvient de la belle saillie de Camille Derick, le qualifiant comme étant une sorte de Franco Corelli qui aurait mangé du Jonas Kaufmann au petit déjeuner. Sure.

Le ténor américain Jonathan Tettelman, qu'est Gélida Manine, quelle petite main gelée, s'exclame Rodolfo, à l'acte 1 de la bohème de Puccini, à l'encontre de Mimi, sa voisine, dont il vient de faire la connaissance. Il lui propose alors de la réchauffer, ce qui marque le début de leur histoire romantique. Juste avant, c'était le même ténor dans l'air d'Enzo à l'acte 1 de la Gioconda de Ponchielli, Enzo exprimant son amour pour Laura en contemplant la beauté du ciel et de la mer. Voici maintenant sur Opéra une sélection de 3 mélodies de compositeurs anglo-saxons extraites de l'album Long Time Ago de la mezzo-soprano Adèle Charvet paru chez Alpha Classics. Nous écouterons Sure on This Shining Night, réconforté en cette nuit brillante de Samuel Barber, puis Silent Moon, lune silencieuse de Ralph Vaughan Williams, et pour commencer, Long Time Ago, il y a longtemps, extrait des Old American Songs de Aaron Copland. Adèle Charvet est accompagnée au piano par Suzanne Manoff.

Silent Moon de Ralph Vaughan Williams, interprété par Adèle Charvet et Suzanne Manoff. Voilà qu'arrive vers nous le baryténor américain Michael Spiers. Le baryténor, comme le rappelle le chanteur, n'est pas un mot valise, mais bien une catégorie vocale. Au XVIIIe siècle, en plein apogée de l'ère baroque, les baryténors rivalisaient de virtuosité et de prouesse technique avec les fameux castrats, arrivant même à les surpasser. Au XIXe siècle, les baryténors occupaient un territoire bien à eux en termes d'ambitus, d'agilité vocale et de théâtralité, les rôles de Rossini exigeant qu'ils maîtrisent une tessiture de plus de 3 octaves. Mais les hommes sont ainsi faits qu'ils n'aiment pas la pluralité, lui préférant la catégorisation. De fait, on était ténor ou baryton, pas les deux. Et c'est ainsi que, petit à petit, disparut de la mémoire collective des lyricomanes et même des chanteurs, ce type d'ambitus très particulier. Michael Spiers, on le sait, l'a remis au goût du jour dans son bien nommé album « Baryténor ». Écoutons-en la dernière plage où il chante en mode ténor, un air de soprano, celui de Marietta dans « Die Totenstadt » de Korngold, « Il faut ce qu'il faut ».

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1: L'Américain Michael Spiers, dans sa tessiture de ténor, dans l'air de Rienzi à l'acte 5 de l'opéra éponyme de Richard Wagner, cet air, Père Tout-Puissant, regarde en bas, est une prière solennelle de Rienzi, implorant l'aide divine, conscient qu'il est de ses jours qui sont comptés, lui qui autrefois fut considéré comme un héros. Les talents lyriques, dirigés par leur chef Christophe Rousset, accompagnaient Michael Spiers. Et oui, ces interprètes dans Wagner, ça peut surprendre à la lecture, mais le rendu est totalement édifiant. Continuons en compagnie de la jeune garde, en compagnie de la soprano Sabine Devieille. Nous l'écoutons dans l'air de Chrysanthème à l'acte 3 de Madame Chrysanthème, opéra comique d'André Messager, Le jour sous le soleil béni, puis à suivre Wasserrose, Nénuphar, la quatrième mélodie du cycle Mädchenblumen de Richard Strauss, littéralement fleur de jeune fille.

La soprano coloratour française Sabine Devieille, accompagnée par le pianiste Mathieu Pordois dans Wasser, Rose, Nénuphar, mélodie de Richard Strauss à la suite de l'air signé messager dans Madame Chrysanthème avec les siècles dirigés par François-Xavier Roth. Nous écoutons à présent le ténor américain Lawrence Brownlee dans un traditionnel bien connu, puis il sera rejoint par le ténor américain Michael Spiers que nous retrouvons, ainsi que par la mezzo-soprano irlandaise Tata Eroft. Pour le trio Céleste Providence, à l'acte 3, scène 5 de l'opéra de Rossini, Le siège de Corinthe. Splendide collaboration de ces trois chanteurs lyriques qui interprètent les rôles de Néoclès, Cléomène et Pamira, dans un français qui plus est tout à fait correct.

Un tour des villes figurant dans le monde d'opéra vient tout juste commencer par cette ouverture du Calife de Bagdad de Manuel Garcia, une œuvre créée à Naples en 1813. Mais avant de se perdre dans ces villes orientales, il vaut mieux disposer d'une carte ou bien se laisser guider tout simplement. C'est plus confortable en tout cas et on peut se permettre le luxe de ne pas trop s'occuper de l'endroit où aller. Et d'ailleurs, dans ces villes d'opéra, les cartes touristiques ne sont pas très utiles. Mais là, étant à Bagdad, restons-y pour écouter l'air de Noureddin et son duo avec Margiana, les rôles du barbier de Bagdad de Peter Cornelius, chanté par le ténor Fritz Peter et la soprano Helen Donat. La première exécution de l'œuvre était dirigée par Franz Liszt, mais là, c'est un tout autre FL, tout aussi valeureux, bien entendu, Ferdinand Leitner, qui est au pupitre du chef de l'orchestre symphonique de la WDR de Cologne.

d'une ville à l'autre et d'un métier à l'autre aussi. Nous nous sommes donc retrouvés au Caire et c'est Roberto Alagna qui nous y a amenés avec l'air de Marouf, ce savetier de la capitale égyptienne où nous restons d'ailleurs. Et avant de visiter un peu le pays, je vous propose de contempler quelques airs de l'opéra Loi du Caire que Mozart a commencé d'écrire en 1783 pour concevoir une œuvre comique qui plaira à ses chers viennois. Il a abandonné son écriture la même année pour cause de livrets jugés trop simplistes, lois géantes et mécaniques construites par Biondello pour libérer sa chère Celidora à trop ressembler au cheval de Troie. Mais de cette aventure, il nous en reste tout de même un peu de belle musique que voici.

0: Oui, je vous l'accorde, cela peut être un peu étrange, voire déstabilisant, d'écouter un air d'opéra joué dans le style oriental avec des instruments traditionnels et des harmonies non européennes. Mais la tentation était peut-être trop grande pour Hugues de Courson et Nasreddine Dalil de ne pas reconstituer un désert incomplet de Loi du Caire, un opéra de Wolfgang Amadeus Mozart qui figure aussi dans leur disque intitulé « Mozart l'Égyptien ».
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0: C'est en compagnie de Handel et de Sartorio que nous découvrons l'Égypte du temps de Jules César à l'an 48 avant Jésus-Christ à peu près. L'opéra du premier a eu un succès immédiat lors de sa création en 1724 à Londres, ce qui était aussi le cas de ses reprises vénitiennes du 1731 et 32. Handel a utilisé un vieux livret de Busatti qu'on lui a bien préparé avant en resserrant et recentrant l'intrigue. Du coup, l'œuvre de son prédécesseur, Antonio Sartorio, datant de 1677, peut sembler aller un peu dans tous les sens, ce que je ne dirai pas pour cette œuvre historique et politique aussi, mais il y a de la belle musique et des airs dont les chanteurs se font la joie d'interpréter jusqu'en nos jours.

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1: En passant à Babylone, juste au moment de sa chute, nous changeons non seulement la ville et l'époque, mais aussi le genre, car on est en présence d'un oratorio, le quatrième de Louis Spohr, que le musicien a composé sur le livret d'Edward Taylor, rencontré pendant son déplacement au Festival de Norwich en Angleterre. L'œuvre controversée du compositeur, connu pour ses engagements humanistes, qui met en scène le soulèvement du peuple juif emprisonné à Babylone par Nabucodonosor en origine, est en quelque sorte une pièce politique. Son successeur, Belshazzar, présente quelques traits communs avec le prince électeur Friedrich Wilhelm Ier de Hessen-Cassel en l'occurrence, à qui le compositeur avait l'affaire plusieurs fois. Dans ces quelques extraits de la seconde partie de cet oratorio, juste au moment de la vision de Daniel, vous allez entendre, à part du peuple juif chanté par le chœur de concert de Braunschweig, la soprano russe Yekaterina Kundrievtseva et le ténor allemand Matthias Stier. C'est un premier enregistrement mondial de l'œuvre complète en langue allemande.

0: C'était une capture live de la chute du Babylon, le dernier oratorio de Louis Spohr avec le chœur de concert de Braunschweig et l'orchestre de l'État de la même ville du nord du pays, dirigé par Matthias Stanze.
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0: J'avoue que de visiter une ville qui n'existe plus, même si c'est une ville musicale, ressemble un peu à visiter une ville fantôme, où un guide ou une carte serait vraiment superflu. C'est exactement le cas de la ville invisible de Kitej, dont la légende russe a été mise en musique par Rimsky en 1905, la même année de la révolution de décembre, la révolution qui voulait changer la société russe et en finir avec le régime tsariste. Et depuis, on attend toujours. Et cette œuvre importante a été créée à Saint-Pétersbourg 2 ans plus tard. Demoiselle Fevronia et Prince Vsevolod, chantés ici par la soprano Galina Goncharova et la basse Nikolai Okhotnikov, en sont des personnages principaux. Cette légende d'origine chrétienne, ramenée par l'auteur de Livret Belski et le compositeur aussi, dans le monde slave, constitue en quelque sorte un socle d'une nouvelle mythologie russe.

Vous avez sans doute remarqué que le dernier extrait appartenait à un autre opéra, celui d'Erich Korngold. Un extrait du premier acte de cette œuvre avec l'air de Paul, chanté par le ténor René Collot, pleurant la mort de sa femme. Cela se passe à Bruges, qu'on visite en passant, mais la vraie raison pour laquelle on fait un tour dans cet opéra, la ville morte du compositeur autrichien émigré aux États-Unis, est le son des cloches qu'on entend dans cet extrait, ce qui correspond tout à fait à la disparition totale dans les brouillards de la ville de Kitège, dont on entend sonner les cloches de son église de temps à autre. Mais bon, visitons maintenant une ville réelle qui existe bien au jour d'aujourd'hui, la ville d'une beauté quasi éternelle qui a inspiré des musiciens de toute époque. Bienvenue à Venise.

0: C'était les extraits de l'opéra Le Carnaval de Venise d'André Campras et celui d'Antoine d'Auvergne intitulé La Vénitienne que vous avez écouté à tour de rôle. Les deux œuvres se prêtent très bien à ce type d'alternance. Dans le premier, interprété par le concert spirituel dirigé par Hervé Niquet, vous avez entendu la basse Luigi De Donato dans le rôle de l'ordonnateur et le ténor Mathias Vidal dans celui de l'un des arts. Dans La Vénitienne, c'était le rôle de la Léonore, Isabelle, Octave et Zerbin, avec les sopranos Katia Velletas et Chantal Santon-Geffray. À nouveau le ténor Mathias Vidal et la basse Alain Bouet. Tous ces chanteurs ont été accompagnés par l'orchestre Les Agréments, placé sous la direction de Guy Van Vass.
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0: Restons encore un peu à Venise, c'est juste pour voir et entendre, ou plutôt contempler, si vous le voulez, le moyen de transport local le plus répandu, la gondole. Une contemplation mélodique et tout à fait musicale.

0: un pot-pourri de mélodies inspirées par ce bateau mythique et étrange qu'est la gondole, et parfois ses passagers aussi, avec des pièces d'Augusto Rotoli, Robert Schumann, sa femme Clara, Gioachino Rossini et les mélodies populaires vénitiennes également, avec des voix remarquables et quasi éternelles, telles que celles de la basse Ruggero Raimondi, la soprano Elisabeth Schwarzkopf, et puis les ténors Carlo Gaifa et Bruce Ford.
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0: Une fois en Italie, pourquoi pas aller voir du côté de Rimini ou un peu plus au sud à Portici, voire à Messine. Toutes ces villes se visitent très bien avec Serge Rachmaninoff et Riccardo Zandonai, qui ont tous les deux consacré un opéra au thème et au personnage de Francesca da Rimini ou Françoise de Rimini, si vous le voulez. C'est la soprano Anna Netrebko et la basse Yevgeny Nesterenko qui ont excellé dans les rôles de Francesca et de Lanceotto. Et entre ces airs, une magnifique interprétation du ténor Jonathan Tettelmann et la soprano Vida Minkiewicz-Jute dont les rôles de Paolo et Francesca de l'opéra de Zandonai. Bonne écoute.

0: Mieux vaut mourir que rester misérable, martèle en duo Massaniello et Pietro, incarné par le ténor Alfredo Kraus et le baryton Jean-Philippe Lafont, dont La Mouette de Portici d'Aubert qu'on vient d'écouter. On peut en être d'accord ou pas, même si l'orchestre philharmonique de Monte Carlo, dirigé par Thomas Fulton, a été très convaincant, mais pas au point à faire de l'ombre au troisième opéra de Zdeněk Fibich, La fiancée de Messine. L'œuvre a été terminée en 1883, l'année de la mort de Wagner, composée un peu dans son sillon et basée sur le livret de Takar Hostinski, d'après le drame de Friedrich Schiller. Le personnage d'Isabella est incarné ici par la soprano Lucia Cervoni, celui de Diego par la basse Johannes Stermann, le baryton Martin Jan Niehoff était Cayetan et le ténor Manfred Wulfert Bohemund. La philharmonie de Magdebourg a été dirigée par Kimbo Ishii.
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0: Je crois qu'il est grand temps de passer à ce qu'on a jadis appelé Mitteleuropa. C'est juste pour visiter, musicalement bien sûr, et sur un ton un peu plus léger, des villes comme Vienne et Budapest, mais avec des interprétations et des voix qui valent le détour, je vous le dis. Qu'en pensez-vous ?

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1: Ah, l'amour, que ce soit dans les arts en général et l'opéra en particulier, voici bien un thème incontournable. Amours interdites de préférence, notamment dans l'un des opéras les plus célèbres du monde, la Traviata, ou bien, pour débuter avec le germon de la production balte que nous en écouterons, tout du moins le tout début, le ténor états-unien Charles Castronovo et en français s'il vous plaît, dans Don Carlos, pour commencer, de Verdi toujours, lorsqu'il tombe amoureux d'Elisabeth, que son père, le roi d'Espagne, a finalement décidé, malgré ce qui était prévu, d'épouser à sa place.

Amours maudits ou amours interdits, les opéras, s'ils finissent mal en général, nous réservent de magnifiques et rayonnantes scènes de coups de foudre ou de révélations amoureuses. C'est le cas dans la célébrissime Traviata du même Verdi qui débute dans les tourbillons joyeux d'une fête parisienne. L'occasion, sur Opéra et sur France Musique, d'écouter aux côtés de Charles Castronovo, entre autres, la soprano lettonne Marina Rebecca, qui remporta un immense succès dans le rôle de Violetta à la Scala de Milan, puis à l'Opéra de Paris en janvier 2018. Et bien vite, portons avec elle un toast à la joie de vivre.

célébrissime Traviata avec la soprano lettonne Marina Rebecca dans cette parution 2019 emmenée par Michael Balke. Et d'un opéra au grand succès, nous passons à un flop total du même Verdi. Et oui, cela lui est arrivé à lui aussi. Verdi, amoureux de la littérature de Lord Byron, très en vogue à l'époque, il faut dire, et du travail de son librettiste d'alors, Francesco Maria Piave, avec qui il vient de rencontrer pourtant le succès pour Les Deux Foscari, déjà d'après Byron. Pour Le Corsaire, c'est le nom de ce flop, l'entente des deux hommes s'abîmera pour le moins et le projet s'en ressentira. Reste au moins cet air de belle facture, air de Conrado au premier acte d'un corsaire depuis oublié.

À l'amour sur Opéra et sur France Musique avec Vanina Santoni. Cela coule de source. Enflammée, piquante, gourmande ou absolue, elle ne conçoit pas l'existence sans ce fondement de grâce qui donne son sens aux choses de la vie, surtout en ces temps troublés. L'amour est son corollaire indispensable, tout naturel, la musique. Rendant hommage à son ascendance corse à l'instant, en Desdémone sans rancœur ni hargne pour continuer dans l'une des plus belles scènes de l'art lyrique, au début du quatrième acte de l'Othello du Grand Verdi, Desdémone toute d'amour pour son mari à la jalousie injustifiée et bientôt mortelle, et avec une dignité presque suicidaire, carrément suicidaire, elle exprime cet amour sans borne dans la magnifique romance du Saule.

Des ténèbres à la rédemption, avec le baryton lyrique Florian Sempé. Fasciné dès sa plus tendre enfance par l'univers chevaleresque et ses légendes imaginées au Moyen-Âge, et forcément le Wolfram de Tannhäuser de Wagner ne pouvait échapper à son album récital paru en 2024. Dans cette ère célébrissime, Wolfram salue l'étoile du soir pour lui avoir fait retrouver l'espoir. Un espoir également magnifié au début du troisième acte de Lohengrin cette fois-ci, et qui voit célébrer les noces du chevalier au cygne et d'Elsa de Brabant, un cœur nuptial resté depuis lors iconique.

Francis Poulenc nous a pris par surprise au détour du fameux chœur nuptial de Lohengrin. Car oui, nous célébrons l'amour sur Opéra et sur France Musique et Poulenc tombe à pic, il faut bien le dire, avec ses chemins de l'amour destinés à l'origine à être le final d'une pièce de Jean Anouilh intitulée Elle, Léocadia, où elle fut alors interprétée à l'époque par la très populaire Yvonne Printemps sur les planches du théâtre de la Michaudière.

avec la soprano Marie Perbost, nous sommes passés de la musique de Francis Poulenc à celle de Jacques Offenbach, avec une redécouverte gourmande grâce cette fois à la soprano Magali Léger, redécouverte de l'opérette en un acte, Pomme d'Api, pile poil entre tendresse et folie. Tout Offenbach, quoi. Alors, poursuivons la récolte avec Jody DeVos qui excellait dans ce répertoire et dont la fraîcheur restera pour toujours présente dans nos oreilles. Elle nous emmène ici dans une valse à même de faire naître dans ses volutes une indéniable virtuosité vocale.

avec Jonas Kaufmann, ténor bavarois qu'on ne présente plus. Nous sommes entrés sur Opéra et sur France Musique dans le petit monde de l'opérette viennoise façon Franz Lehár, le prince des opérettes de l'âge d'argent, avec ce goût chez Kaufmann de contrefaire les accents parlés et ce depuis sa plus tendre enfance. Alors quel plaisir pour lui, le Bavarois, qui a grandi dans la ferme de ses grands-parents au Tyrol autrichien, tout proche, de rendre les mille nuances du, ou plutôt des accents viennois en l'occurrence, et par exemple les nuances alanguies de la chanson viennoise et de son charme absolument kitsch, et là encore, forcément, la valse au cœur.

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Si on évoque l'opérette viennoise, impossible d'éviter la chauve-souris. Et en ce qui concerne la chauve-souris, une référence absolue au disque, la version magnifiquement vivante de Carlos Kleiber. Un remède absolu au côté fastidieux du quotidien, selon Jonas Kaufmann lui-même, qui la conseille vivement lorsqu'il s'agit de passer l'aspirateur. Et une pléiade d'artistes vocaux pour ce virevoltant réveillon inspiré par le livret de Meillac et Halévy. Oui, oui, les deux librettistes attitrés, pourrait-on dire, d'Offenbach, eux-mêmes inspirés par une pièce autrichienne intitulée « La prison, retour à l'envoyeur ». De cette merveilleuse distribution, retenons encore un instant la soprano Lucia Pop et le baryton Hermann Frey pour découvrir ou redécouvrir un opéra comique de Weber qu'on connaît davantage dans le domaine lyrique pour son Freischütz, par exemple. Et cet opéra comique, c'est les Trois Pintos, qu'il ne pourra d'ailleurs achever de son vivant et qui sera terminé bien plus tard par un certain Gustav Mahler. Vienne quand tu nous tiens.

0: légèreté absolue de la flûte enchantée de Mozart, avec ici, aux côtés de la flûte vedette de Jean-Pierre Rampal, une autre star tout de même du chant lyrique, lui, le ténor Placido Domingo, aux aigus vigoureux et solaires en tamino. C'est à suivre une double pincée de la très belle version de cette flûte enchantée, dirigée cette fois-ci par Yannick Nézet-Séguin, que nous dégusterons. L'opérette façon Mozart, qui créa l'œuvre lui-même à la baguette, sur le livret de son frère en maçonnerie, Emmanuel Schikaneder, et qui, même lorsqu'il ne dirigeait pas, adorait venir écouter la représentation, surtout pour voir et profiter de la réaction des spectateurs, chose qui était pour lui source d'une joie intarissable. Car dans cette flûte enchantée qui s'est restée énigmatique, avec ses personnages sérieux, on passe volontiers au rire avec ses caractères comiques, au premier rang desquels l'oiseleur Papageno, auquel Rolando Villazón prêtera sa voix après l'air de Monostatos à l'acte 2.
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Mozart, forcément, sur Opéra et sur France Musique, et après avoir écouté le ténor mexicain Rolando Villazón dans un surprenant Papageno, c'est aux côtés de la soprano Diana Damrau que nous le retrouvions à l'acte 3 de l'enlèvement au sérail. Musique bouillonnante du jeune Mozart cette fois, et qui lui a fait dire par un certain empereur « Trop de notes, mon cher Mozart ». Mais musique indéniablement adoratrice du théâtre, de ses personnages si vivants et de ses péripéties. Autre truculent adorateur de la scène et de ses interprètes, bon vivant devant l'éternel et dévoreur de vie sans pareil, voici s'approcher Gioachino Rossini. Et qui, pour lui rendre mieux justice que l'incroyable Cecilia Bartoli, incroyable de virtuosité certes, mais aussi d'une présence à nul autre pareille.

Julie Fuchs et la fraîcheur unique de son timbre, de la virtuosité rossinienne à la tendresse ironique d'André Messager, avec autant de puissance ici que de finesse là. Et c'est au genre de la comédie musicale que s'intéressent de concert Sacha Guitry et André Messager dans les années 20. Ils se régalent tous deux avec l'air du temps d'une antienne éternelle. Koffenbach et d'autres déjà avaient fait l'heure au siècle précédent dans leurs opérettes. Mon Dieu, que les hommes sont bêtes. Pas les humains, hein, les hommes. À propos d'opérette, Messager n'est pas en reste dans le genre, et 25 ans avant cet amour masqué, c'est avec Les Petites Michues et déjà ses mélodies simples et racées qu'il nous régale, Les Petites Michues, ou l'histoire de deux filles qui se croyaient absolument sœurs jumelles.

Avec ce pétillant trio anglais, nous voici passés de l'évocation du plus grand tube peut-être de son compositeur, André Messager, à l'univers proprement anglais du dramaturge Noël Coward. Enfin, quand je dis dramaturge, il faut entendre également, entre les lignes, acteur, scénariste, parolier, mais aussi compositeur, réalisateur et producteur, n'en jetez plus. Le tout avec qui plus est un esprit unique, mêlant impertinence, goût pur et simple de la farce et mystification. Un répertoire qui ne pouvait échapper à la très libre et merveilleuse Anna Moffo avec cet extrait de l'opérette Bittersweet qui restera comme l'un de ses plus grands succès et dont le thème de valse est né selon ses propres dires au milieu des klaxons en plein embouteillage à New York.

inventeur avec George Antheil, Kurt Weill ou bien encore Scott Joplin de l'opéra américain, au sens de l'opéra écrit par des compositeurs états-uniens, George Gershwin, inspiré par le gospel africain-américain ainsi que le blues et les débuts du jazz, dans son Porgy and Bess composé en 1935, créera ce thème inoubliable qui deviendra à son tour l'un des standards les plus repris du jazz. Et pour ce Summertime, c'était ici Leontine Price, soprano africaine-américaine, et Aïda, demeurée emblématique, que nous écoutions. Leontine Price, dont l'art est à lui seul un sommet du chant classique américain. Restons en compagnie de Gershwin avec le projet publié en 2007 par Barbara Hannigan et cet hommage qu'elle chante et dirige, hommage à sa comédie musicale Girl Crazy.

hommage à Girl Crazy de Gershwin, hommage emmené et porté par la soprano Barbara Hannigan qui s'y régale, Girl Crazy est le souvenir qu'elle conserve de l'avoir chanté dans une production lycéenne à l'âge de 15 ans. Girl Crazy qui fait se rencontrer à merveille les excès de l'adolescence et ce besoin irrépressible d'amour fou. Amour fou aussi pour la musique, ou plutôt pour toutes les musiques. Girl Crazy qu'elle était alors, nous dit-elle, et encore largement aujourd'hui, et c'est tant mieux, folle d'être rendue folle, comme elle le dit, par un rythme intérieur. Parce que pour ce qui concerne le rythme extérieur, on pourra toujours faire confiance à George.

Née en 1926 et morte en 2010, Joan Sutherland fut la plus grande soprano australienne du XXe siècle et une des plus grandes sopranos tout court. Elle débuta sa carrière aux Antipodes avant de parachever sa formation à Londres. C'est au Royal Opera House de Londres en 1952 que l'Europe et l'Occident la découvrirent. À la suite d'une représentation en Italie, on la surnomma la Stupenda, à savoir la stupéfiante, du fait de sa technique vocale exceptionnelle. Ce surnom lui resta durant toute sa vie. Nous avons eu un aperçu de la puissance et de l'agilité extraordinaire de son soprano voltigeur dans l'ère des clochettes, à savoir l'ère de l'Acmé à l'acte 2 de l'opéra éponyme de Léo Delibes, l'ère où va la jeune hindoue. C'est celui qu'elle épousa en 1954, le pianiste et chef d'orchestre Richard Boninge, qui lui conseilla de se diriger vers le bel canto car elle avait des facilités déconcertantes dans son coloratour. La voici en 1960 dans la Norma de Bellini, sur le même disque de récital titré « L'art de la prima donna » que vous trouverez dans le premier des trois coffrets de l'intégrale qui lui est consacré par Descartes.

John Sutherland avec au piano son époux Richard Boninge dans la célèbre tarentelle napolitaine de Rossini, La Danza. Auparavant, 20 ans plus tôt devant les micros, nous étions à l'acte 1, scène 4 de la Norma de Bellini avec notamment un sublime Casta Diva. La Stupenda était accompagnée par les chœurs et l'orchestre de l'Opéra Royal de Covent Garden dirigé par Francesco Molinari Pradelli. Au même titre que Maria Callas, Renata Tebaldi, Luciano Pavarotti, Beverly Sills ou Renata Scotto, Joan Sutherland participa au renouveau du bel canto, mais sa palette fut très large puisqu'elle pouvait interpréter avec cette même facilité déconcertante Verdi, Handel ou Mozart.

Joan Sutherland dans Ombre pallide, Io son mi udite, Ombre pâle, je sais que tu m'entends, l'air d'Alcina, l'acte 2 de l'opéra éponyme de Handel. Auparavant, le premier air de La Reine de la Nuit à l'acte 1 de La Flûte enchantée de Mozart, et l'air de Delilah à l'acte 2 de Samson de Handel, dans With Plaintive Note, sur une note plaintive. Trois interprétations avec l'Orchestre Symphonique de Londres, dirigé par Boninge entre 62 et 64. À noter que c'est à la suite d'une représentation de l'Alcina de Handel à la Fenice qu'on lui donna le surnom de Stupenda. À venir, les deux premiers duos de Violetta et Alfredo à l'acte 1 de la Traviata de Verdi avec une des plus heureuses et fructueuses rencontres humaines et professionnelles de la carrière de Sutherland, Luciano Pavarotti, enregistrement de 1977.

En 1980, fut organisé un récital réunissant John Sutherland, Marilyn Horne et Luciano Pavarotti au Lincoln Center de New York, lequel récital débuta par le trio final d'Hernani de Verdi. Ce trio que nous venons d'écouter est normalement destiné à une voix de soprano pour Elvira, une voix de basse pour Silva et une voix de ténor pour Hernani. Ainsi, vous avez peut-être remarqué que le vieux Don Ruy Gomez de Silva, Grand Espagne, rôle de basse chantante à la base, a été chanté par la mezzo-soprano américaine Marilyn Horne, ce qui surprit évidemment les connaisseurs de la chose à l'époque. Mais il y avait des connaissances en histoire de la musique là-dessous, puisque Richard Boninge et Marilyn Horne savaient qu'en 1847, la célèbre contralto Marietta Alboni avait chanté le rôle de Don Carlo dans Hernani, écrit par Verdi à l'origine pour voix de baryton. C'était lors d'une représentation à Covent Garden. Dernier segment avec la Stupenda dans des répertoires où elle excella, ceux de l'opéra comique et de la comédie musicale. Nous l'écoutons dans « C'est l'histoire amoureuse », air de Manon, dans le Manon Lescaut de Daniel François Esprit-Aubert, compositeur, soit dit en passant, pour l'anecdote, qui avait reçu les honneurs de voir son premier concerto pour violoncelle et orchestre reconstitué et enregistré par Richard Boninge. Puis nous écouterons la Stupenda dans « Conduisez-moi vers celui que j'adore » air d'Edwige dans le Robinson Crusoe d'Offenbach. L'orchestre de la Suisse romande dirigé par Richard Boninge l'accompagne. Nous sommes en 1969, à la suite de quoi nous continuerons de l'écouter avec émerveillement chez les Américains Jerome Kern et Richard Rodgers.

John Sutherland, ici en 1967, prêtait sa voix avec beaucoup de classe, de charme et d'amour à la comédie musicale américaine. Successivement, nous l'avons écouté dans le rôle de la jeune chanteuse Sieglind Lessing dans « And Love Was Born », tiré de « Music in the Air », œuvre de Jerome Kern et Oscar Hammerstein, créée en 1932, puis des mêmes compères extraits de leur célèbre Showboat, l'air Make Believe. Puis enfin, à l'instant, elle chantait l'apaisant Falling in Love with Love, tombée amoureuse de l'amour, extrait de The Boys from Syracuse, comédie musicale de l'un des autres duos de créateurs américains de génie, Richard Rodgers et Lawrence Hart. Tout cela figure sur le très beau disque Love Live Forever, l'amour vivra éternellement, enregistré en 1967 avec les Ambrosian Opera Chorus et le New Philharmonia Orchestra, dirigé par Richard Boninge, encore une fois. Un disque que l'on peut bien sûr retrouver dans le premier coffret de l'intégrale John Sutherland chez Decca, l'intégrale du centenaire, donc consacrée aux récitals et aux oratorios. Boninge accompagna véritablement Sutherland, tant la femme que l'épouse ou la diva, et ceci depuis leur rencontre au mi-temps des années 40, en passant par leur mariage en 1954, jusqu'au décès de la cantatrice en 2010. La sépulture où John Sutherland repose pour l'éternité sur le bord du lac Léman contient une seconde place destinée à son mari.

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1: Le prologue d'un des grands chefs-d'œuvre de la comédie musicale américaine à Broadway, signé Richard Rodgers et Oscar Hammerstein en 1945, Carousel, ou Carousel prononcé à la française, un prologue qui représente bien sûr ce manège de la vie dans lequel nous embarquent les deux compères tout au long de cette œuvre qui adapte la pièce de théâtre Lilium du Hongrois Ferenc Molnár, pièce de 1909. L'histoire de Carousel se déroule en Nouvelle-Angleterre en 1873. Julie Jordan, une ouvrière de moulin, rencontre Billy Bigelow, un forain responsable d'un carousel. Ils tombent amoureux et se marient, mais leur vie devient difficile. Billy, désespéré, se tourne vers le crime et finit par se suicider après un cambriolage raté. 15 ans plus tard, Billy, depuis le purgatoire, obtient une permission de revenir sur Terre pour une journée. Il rencontre alors sa fille, Louise, et lui donne des conseils qui l'aident à trouver confiance en elle. Il déclare également, et de manière fort émouvante, son amour à Julie. Et grâce à cette bonne action, il gagnera sa place au paradis. Nous écoutons une très belle production parue chez Chandos en 2024 avec le Symphonia de Londres dirigé par John Wilson. Le Britannique a déterré la partition d'origine complète, jamais donnée et enregistrée telle qu'elle est ici, faisant la part belle au symphonisme de l'œuvre qui brille de mille feux par sa précision et sa magique orchestration. Nous écoutons les excellents Nathaniel Hackman dans le rôle de Billy Bigelow et Michaela Bennett dans celui de Julie Jordan, dans la scène durant laquelle ils tombent amoureux et expriment leurs sentiments naissants. Ils chantent une magnifique ballade, hésitant à avouer leur amour l'un pour l'autre.
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1: Une fabuleuse troupe de chanteurs et le London Symphonia, dirigé par John Wilson, un fervent admirateur de Carousel, comédie musicale de Richard Rodgers et Oscar Hammerstein. Nous écoutions ici la scène qui suit la rencontre amoureuse entre Billy et Julie, une scène très joyeuse durant laquelle les habitants de la ville chantent des danses, exprimant leur enthousiasme en célébrant l'arrivée de l'été. Du début de l'acte 1, nous filons à la fin de ce même acte pour écouter Soliloquy, l'air chanté par Billy, ce soliloque durant lequel ce personnage à la fois tragique et touchant, qui vient d'apprendre que Julie est enceinte, commence à imaginer ce que ce serait d'avoir un fils, rêvant de toutes les choses qu'il lui apprendrait et des aventures qu'ils vivraient ensemble. Cependant, au milieu de ses pensées, il réalise que l'enfant pourrait être d'un autre sexe. Cette idée le rend plus tendre et réfléchi et il commence à envisager les responsabilités et les défis d'élever une fille. À la fin de cette admirable ère d'introspection, Billy décide qu'il doit trouver un moyen de subvenir aux besoins de son enfant, ce qui le poussera de fil en aiguille à l'irréparable.

Soliloque, oui, le soliloque de Billy Bigelow à la fin du premier acte de Carousel, comédie musicale de Rodgers et Hammerstein, créée à Broadway en 1945, et ici dans un enregistrement Chandos réalisé à Londres en avril 2023, avec le Symphonia of London dirigé par John Wilson. Dans le rôle de Billy, c'était Nathaniel Hackman. Restons en Angleterre et sur un premier disque absolument bluffant, celui du baryton britannique Hugh Montagu Randall, paru en septembre 2024 chez Erato. Un disque d'air comme il en existe peu. Effectivement, le chanteur, alors âgé de 30 ans lors de l'enregistrement, varie avec un talent immense les répertoires de manière épatante, tout en gardant une boussole fermement dans sa main. Cet album intitulé « Contemplation » pourrait tout autant s'appeler « Introspection » puisque, selon ses propres mots, l'artiste nous invite avec une grande maturité dans un voyage introspectif sur sa propre vie. Voici déjà une première sélection qui nous permet d'écouter des chefs-d'œuvre signés Britten, Mozart et Gounod. Nous commençons avec Britten et l'air de Billy Budd à l'acte de scène 3. « Look through the port comes the moonshine » Astray, regarde, le rayon de lune descend et se perd par le bâbord, air durant lequel ce jeune marin, justement accusé de mutinerie, chante ses pensées amères à l'idée de la mort qui l'attend par pendaison, trouvant un semblant de paix et de contemplation malgré la gravité de la situation.

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1: Le baryton britannique Hugh Montagu Randall dans trois airs tirés de son tout premier album, une pépite intitulée Contemplation, successivement l'air de Billy Budd à l'acte 2 de l'opéra éponyme de Britain, le duo Papa Papageno dans La Flûte Enchantée de Mozart avec la soprano Elisabeth Boudreau, duo optimiste sur la vie à venir, et enfin à l'instant Mab, la reine des mensonges, tirée du Roméo et Juliette de Gounod. Dans cet air, Mercutio chante une ballade sur la reine Mab, créature féerique qui préside de manière trompeuse sur les rêves des humains. Nous poursuivons avec de splendides Mahler et Korngold sur le même album. L'orchestre de l'opéra Rouen-Normandie est dirigé par Ben Glasberg et c'est toujours le baryton Hugh Montagu Randall.
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0: Mine, Zenen, mine, Venen, mon désir, mon rêve, à l'acte 2 de l'un des plus beaux opéras du XXe siècle, dit Totenstadt, la ville morte, de Korngold. L'air de Fritz, un Pierrot lunaire, qui exprime ses sentiments de nostalgie et de mélancolie, chante ses désirs et ses illusions, reflétant une profonde tristesse et un sentiment de perte. Juste après, le troisième lead, extrait des chants d'un compagnon errant de Mahler, c'était une belle façon de refermer ce zoom sur ce merveilleux premier album de l'anglais Hugh Montague Randall, accompagné par l'orchestre de l'Opéra Rouen-Normandie, dirigé par Ben Glasberg en 2023.
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0: Restons dans l'entre-deux-guerres en Allemagne, mais 13 ans plus tard, La ville morte est l'œuvre d'un Korngold âgé de 23 ans en 1920. Nous sommes donc en 1933, année lourde de sens. Après la prise du pouvoir par les nazis fin janvier, Weil s'exile en France dès le mois de mars, mais il n'est pas facile d'être allemand à Paris cette année-là. Néanmoins, il compose durant cette période « Die sieben Todsünden », les sept péchés capitaux, un ballet chanté pour cinq voix et orchestre sur des textes de Bertolt Brecht qui sera créé au Théâtre des Champs-Élysées au mois de juin avec Lotte Lenya, la femme de Kurt Weill, le mois même où on brûle toute son œuvre passée à Berlin. Die sieben Todsünden, c'est l'histoire d'Anna, une jeune femme dédoublée en deux personnages qui sont constamment en contradiction. Anna 1, la chanteuse, la vertueuse, et Anna 2, la danseuse, la pécheresse. Ensemble, les deux Anna voyagent à travers sept villes américaines, chacune représentant un des sept péchés capitaux. Leur objectif, gagner de l'argent pour construire une maison pour leur famille en Louisiane. Le quatuor masculin représente le cercle familial d'Anna, à savoir le père, la mère, laquelle est chantée par une basse profonde incarnant l'anxiété religieuse, et les deux frères. Ces personnages commentent et jugent les actions d'Anna tout au long de son voyage. Les thèmes de la moralité, du capitalisme et de la dualité humaine sont au cœur de ce chef-d'œuvre que je vous propose d'écouter dans la version enregistrée début 2024 pour Deutsche Grammophon avec la star allemande Katharine Merling dans le rôle d'Anna, troublante car elle ramène à notre mémoire le timbre de voix de la créatrice du rôle, par ailleurs muse et épouse de Weill, celle de Lotte Lenya, qui grava l'œuvre à la fin des années 50. À la tête du Concerthaus Orchester Berlin, la chef allemande Johanna Malwitz supervise ce voyage dans une Amérique mythologique.

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1: Les 7 péchés capitaux de Kurt Weill, un enregistrement de 2024 chez Deutsche Grammophon avec les deux symphonies du compositeur en complément. C'était le Concerthaus Orchester Berlin dirigé par Johanna Malwitz. Anna était chantée par la star allemande Katharine Merling, les ténors américains et allemands Michael Porter et Simon Bode, le baryton autrichien Michael Nagel et le baryton basse allemand Oliver Zwerg complétaient la distribution. Pour clore ce programme, débuté il y a 3 heures, je vous propose de retrouver successivement la Stupenda, Joan Sutherland, accompagnée au piano par son mari Richard Boninge, dans « Oh, si les fleurs avaient des yeux », mélodie de Jules Massenet, ainsi que l'épatant baryton anglais Hugh Montagu Randall, qui refermera le bal avec le soliloque de Billy dans « Carousel » de Richard Rodgers et Oscar Hammerstein, accompagné par l'orchestre de l'opéra Rouen-Normandie, une phalange taille patron dirigé par Ben Glasberg.

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1: Hommage au dernier des compositeurs de la Commedia dell'arte sur France Musique et sur l'appli Radio France. J'ai nommé Ermanno Wolf Ferrari, né le 12 janvier 1876, il y a plus de 150 ans. Véritable héritier spirituel de Goldoni et de Mozart, il a su redonner vie à l'opéra bouffe avec une malice et une légèreté sans pareil. Sa musique ? C'est un cocktail de pétillances italiennes et de précisions d'orfèvre. Célébrons celui qui disait vouloir écrire de la musique qui apporte de la joie. Place au théâtre, à l'humour et à l'esprit vénitien.

En 1903, Wolf Ferrari signe son premier succès international avec Die Neugierigen Frauen, les femmes curieuses. Adapté d'une pièce de Goldoni, naturellement, cet opéra marque la naissance de ce qui va faire son style propre, un hommage vibrant au XVIIIe siècle et à Venise, sa ville natale, hommage passé au crible d'un orchestre moderne et chatoyant. L'intrigue, une obsession tout simplement, mais que font ces messieurs lorsqu'ils se réunissent en secret dans leur club interdit aux femmes? Dans cet extrait de l'acte 1, l'impatience est à son comble. Béatrice et sa fille Rosa Aura guettent le retour des hommes avec une fébrilité grandissante. Entre les soupirs de la harpe et l'élégance des lignes vocales, Wolf Ferrari transforme cette impatience en un pur moment de grâce lyrique.

Toute l'effervescence de Venise avec cette sérénade pleine d'esprit de Wolf Ferrari. Mais la curiosité et les secrets ne sont pas l'apanage de l'Italie, surtout lorsque le compositeur est italien, oui, mais d'origine allemande. Traversons cette frontière prussienne pour retrouver un autre maître de la comédie lyrique, Otto Nicolai. Et si Wolf Ferrari s'inspirait de Goldoni, Nicolai, lui, s'empare de Shakespeare dans son chef-d'œuvre « Les joyeuses commères de Windsor ». Le décor change, mais le tempérament reste le même. Là où les femmes de Wolf Ferrari cherchaient à percer le secret d'un club privé, les dames de Windsor, elles, s'indignent de la fatuité du célèbre Falstaff. Madame Flûte et Madame Reich découvrent en effet qu'elles ont reçu la même lettre d'amour du vieux chevalier, une insolence qui va déclencher une vengeance aussi joyeuse que musicale.

Madame Flûte chez Otto Nikolaï est en pleine ébullition. Elle nous a montré qu'en matière de ruse et de caractère, les femmes de Windsor n'ont de leçons à recevoir de personne. Elle est prête à tout pour punir ce vieux Falstaff, et c'est ce mélange d'humour et d'assurance qui rend la musique de Nikolaï si pétillante. Mais figurez-vous qu'à Venise, les femmes sont tout aussi déterminées. Revenons donc à l'univers d'Ermanno Wolf Ferrari et de ses femmes curieuses. Ici, l'enjeu est crucial, découvrir ce que leur mari fabrique caché dans leur club secret, et nous y retrouvons la même vivacité que dans les joyeuses commères, mais avec la touche de légèreté et d'élégance typique du style vénitien en plus, peut-être. Alors, entre les ruses anglaises et la curiosité italienne, qui aura le dernier mot ?

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2: Après cette célébration de l'amitié façon Wolf Ferrari, amicizia, impramachiste, mais néanmoins élégante, intéressons-nous à celui qui préfère les rendez-vous galants aux réunions de club, celui aussi qui s'est voué un amour sincère et désintéressé, le jeune Fenton. On change à nouveau de décor et de compositeur pour retrouver l'univers d'Otto Nicolai. Oublions, si vous le voulez bien, un instant les complots et le bruit pour entrer dans une bulle de douceur. Voici l'une des plus belles scènes des Joyeuses Commères de Windsor, les retrouvailles passionnées entre Fenton et sa métienne, sa demoiselle, littéralement, sa si chère Anne.

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Dans son final à l'incipit éloquent, Saint Rhinocéros, nous atteignons le sommet de la confusion de ces femmes curieuses. Elles ont enfin forcé les portes du club secret et la catastrophe tant redoutée éclate dans un vacarme de vaudeville. Wolf Ferrari s'y révèle encore en digne héritier du XVIIIe siècle. Il transforme le désordre en une partition millimétrée où l'absurde côtoie la virtuosité. Ce goût pour les situations inextricables et les masques qui tombent nous mène tout naturellement vers son modèle absolu, Wolfgang Amadeus Mozart. Et d'un final l'autre, avec à suivre celui de Così fan tutte. Le banquet de mariage est prêt, mais c'est un banquet de dupes. Dans ce moment de bascule, les cœurs s'égarent une dernière fois dans les vapeurs du vin. La musique semble alors s'arrêter comme suspendue à un fil de soie pour un toast d'une beauté presque irréelle. C'est le début de ce final magistral où, sous une apparente légèreté, Mozart, tout comme Wolf Ferrari après lui, nous livre sa plus fine leçon de sagesse, celle de savoir rire de nos propres fragilités.

ainsi son opéra, Les Femmes Curieuses, dit Neugierigen Frauen, a ouvert les portes du succès à Wolf Ferrari. C'est avec I Quattro Rustegi, les quatre rustres créés en 1906, qu'il atteint sa maturité stylistique. Il y délaisse l'influence allemande pour s'immerger totalement dans l'âme de sa Venise natale, en utilisant le dialecte vénitien pour servir de nouveau une comédie de Goldoni. Après ce vrai bijou de pétillance et de nostalgie qu'est l'ouverture, nous entrons dans l'intimité d'un foyer. La jeune Lucietta s'adresse à sa belle-mère Margarita. Et c'est le moment d'une fraîcheur exquise où les reproches se transforment en une mélodie sinueuse et colorée. Wolf Ferrari, le miniaturiste, est à l'œuvre. Chaque inflexion des voix semble épouser le clapotis des canaux de la cité des Doges, mêlant avec beaucoup de tendresse le bavardage quotidien à la poésie la plus pure.

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Décidément, chez Wolf Ferrari, la jeunesse est une force impatiente qui cherche à briser le carcan des vieux rustres pour s'ouvrir à l'amour et à la liberté. Lucietta, avec sa vivacité toute vénitienne, incarne cette fraîcheur qui refuse d'attendre. Une figure de la femme rayonnante, maîtresse de son destin et de ses sentiments. Elle nous conduit directement vers la source d'inspiration de ces quatre rustres, les Noces de Figaro de Mozart, là encore. Nous quittons donc les intérieurs de Venise pour l'obscurité complice d'un jardin près de Séville. Suzanne s'apprête à délivrer une leçon de vie et de tendresse en laissant tous simplement parler son cœur. Car pour Mozart, comme pour Wolf Ferrari, la plus belle musique est toujours celle qui s'est murmurée à l'oreille de l'être aimé.

0: Lucietta, avec toute la fraîcheur de ses 18 ans, nous confie ce que son miroir lui raconte. Le miroir m'a dit que je suis la plus belle. Un moment de pur narcissisme. Mais tout à fait innocent, une combinaison typique de l'élégance de Wolf Ferrari. Mais cette découverte de soi, ce trouble devant la beauté qui naît, c'est un sentiment universel que Mozart a sublimé bien avant lui. On quitte la lagune vénitienne cette fois-ci pour le château du comte Almaviva. On y retrouve un autre adolescent, le jeune chérubin. Lui aussi se regarde, mais dans le miroir de ses propres émotions qui s'emballent. Désordre hormonal, il va sans dire, il ne sait plus qui il est, ni ce qu'il fait, car il découvre pour la première fois le vertige de l'amour. Voici l'un des plus beaux airs de la confusion juvénile, surtout dans la voix de Cecilia Bartoli.
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d'une Suzanne, l'autre, et après l'ombre des jardins de Séville chez Mozart, l'étincelle d'une ouverture à la Wolf Ferrari, qui en 1909 signe son œuvre la plus resserrée, Le secret de Suzanne, un intermezzo en un acte de 40 minutes tout au plus, qui est un hommage direct aux miniatures du XVIIIe siècle, mais qui aborde un sujet très moderne aussi pour l'époque, le tabagisme caché de la jeune héroïne. Dans les noces de Mozart, nous avions le comte Almaviva. Chez Wolf Ferrari, ce sera le comte Gilles. La jalousie reste dans les deux cas le moteur de l'action et prend une tournure particulièrement savoureuse. Mélange de séduction et de méfiance entre un comte et une Suzanne, où chaque note semble hésiter entre la vérité et le faux-semblant.

Je t'y prends cette fois, clame le comte Gilles, croyant enfin tenir la preuve de l'infidélité de sa femme qui dissimule en fait un tabagisme honteux, car voilà finalement le seul secret de Suzanne. Et la musique de Wolf Ferrari de s'emballer dans un mouvement perpétuel, une sorte de panique élégante qui doit tout à un autre grand modèle, Gioachino Rossini. Car si Wolf Ferrari aimait la clarté de Mozart, il adorait aussi l'énergie cinétique d'un Rossini, sa capacité à transformer une dispute domestique en une irrésistible machine de guerre musicale. Le rapprochement devient flagrant avec l'entrée fracassante de la force publique dans un désordre déjà total à la fin de l'acte 1 du Barbier de Séville. C'est le point de non-retour, les personnages sont frappés de stupeur avant que tous ne nous emportent dans un crescendo étourdissant. De la cigarette de Suzanne à la barbe de Don Bartolo, c'est bien le même génie du rythme qui transforme la confusion en un pur feu d'artifice sonore.

Après le tourbillon du Rossinien barbier, nous restons dans l'univers de la ruse, mais avec une élégance, disons, plus sophistiquée. En 1931, Wolf Ferrari revient à ses premières amours vénitiennes avec la Vedova Scaltra, la veuve rusée. Il est au sommet de son raffinement et ne se contente plus de pasticher le passé, il le réinvente avec une palette orchestrale impressionnante. L'histoire, c'est celle de Rosa Ora, une jeune veuve courtisée par 4 prétendants de 4 pays différents. Pour tester leur sincérité, elle décide de se masquer et tente de les séduire tour à tour. De la légèreté des premiers instants, nous plongeons dans une atmosphère plus mystérieuse. La musique nous transporte dans l'obscurité d'un jardin vénitien, toujours l'obscurité décidément, où les personnages, cachés derrière leur loup de soie, cherchent enfin à se dire la vérité.

Pergolèse, mais oui, Pergolèse, posée dès 1733, les bases de la servante maîtresse. Autoritaire, malicieuse et indomptable, ce caractère de femme forte qui mène les hommes par le bout du nez, c'est l'ancêtre direct des héroïnes de Wolf Ferrari qui élargit à toute l'Europe l'ambitus de la querelle amoureuse. Ainsi, pour éprouver ses quatre prétendants, la veuve Rosa Ora doit faire face à quatre archétypes nationaux bien marqués. Après la rudesse comique de Pergolèse, place à la galanterie un rien affecté de Monsieur Leblot, de nouveau dans la veuve rusée. Wolf Ferrari s'amuse à croquer le prétendant français avec un portrait tout en élégance, en menuet, mais aussi en manière. On y retrouve l'esprit de la France, vu par un Vénitien. Un mélange de charme irrésistible et de fatuité accentuée. C'est toute la patte de Wolf Ferrari qui sait capturer, avec la précision d'un caricaturiste et la tendresse d'un poète, les aspects ridicules de l'âme humaine.

Avec sa scène des séductions de la veuve rusée, Wolf Ferrari nous offre une miniature pleine d'esprit, des portraits ciselés à la manière d'un orfèvre. Ce goût pour la comédie et le brio vocal, eh bien on les retrouve aussi chez le maître absolu de l'opéra italien qu'est Giuseppe Verdi. Alors voici une page d'une virtuosité époustouflante avec toute la fin de l'acte 1 de son Falstaff. Et comme chez Wolf Ferrari, tout ici est affaire de rythme et de superposition astucieuse. Dans un jardin de Windsor, Verdi organise un véritable feu d'artifice. D'un côté, le groupe des femmes qui complotent en ricanant. De l'autre, les hommes qui s'emportent dans un bavardage frénétique. Et au milieu, le lyrisme pur des jeunes amoureux. Un final en forme de clin d'œil qui nous rappelle, comme le disait Verdi et comme l'a prouvé Wolf Ferrari tout au long de sa vie, que tout dans ce monde n'est que plaisanterie.

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Après cet éclat de rire universel qu'est la fin de l'acte 1 du Falstaff de Verdi, nous retrouvons Ermanno Wolf Ferrari, mais sous un jour totalement inattendu. En 1927, il s'éloigne en effet de la comédie pour créer Sly, un opéra inspiré non pas par un personnage de Shakespeare comme Verdi, mais par le texte du prologue de sa mégère apprivoisée. Loin des salons vénitiens, Wolf Ferrari explore ici la tragédie d'un poète errant, un marginal brisé par une farce cruelle qui va le mener à sa perte. Et dans l'air à suivre, un ours muselé en français, Sly exprime toute sa révolte et sa douleur. C'est le cri d'un homme qui se sent traqué comme une bête de foire. Et derrière le masque de l'humour, Wolf Ferrari, pour autant jamais cynique, jamais, possédait aussi le génie du drame et une immense compassion, toujours, pour la fragilité humaine.

avec le personnage du compositeur dans Ariane Anaxos, la musique s'interroge tout simplement sur son propre pouvoir de consolation. Là aussi, le lien entre Wolf Ferrari et Richard Strauss est profond. Tous deux ont partagé cette quête d'une beauté capable de transcender le chaos du monde, ainsi qu'un talent unique pour les couleurs orchestrales. Se pose aux deux compositeurs une question qui reste d'une actualité brûlante. Comment rester fidèle à la beauté dans un monde qui change ? Et nous retournons au cœur du drame de Sly, le poète maudit que nous avions laissé blessé et révolté comme un ours muselé et qui voit soudain une lumière percer son obscurité. La rencontre avec Dolly qui change tout pour lui, où la douleur de l'un trouve enfin un écho dans le cœur de l'autre.

Le ténor espagnol José Carreras, ici aux côtés de la divine Renata Scotto, incarne un Alfredo tout en demi-teinte, porté par un lyrisme fragile et une tendresse à fleur de peau. Mais il sait aussi endosser les costumes les plus éclatants du répertoire lyrique, par exemple dans le savoureux intermède à suivre dans le premier acte du Chevalier à la Rose, où Richard Strauss nous offre un pastiche jouissif du grand style italien, et José Carreras y campe un chanteur de cour au panache irrésistible. Un moment de virtuosité solaire qui suspend l'agitation de la scène, nous rappelant que de Verdi à Strauss, et bien sûr chez Wolf Ferrari, la voix de ténor reste le fantasme absolu de la séduction et de l'éclat.

Il est assez rare qu'on entende la musique de François-Joseph Gossec, mais voilà, l'extrait de son opéra Le Triomphe de la République introduit ce programme musical où apparaissent les citoyens et les citoyennes de nombreux pays et d'horizons divers aussi. Par contre, le présent extrait est clairement orienté et n'oublions pas que Gossec a été nommé le compositeur officiel de la Révolution française. Mais dans la suite, et vous l'entendrez sans doute, la seule chose qui unit les citoyens ici présents est la musique, le chant et l'amour de la scène. Et nous commençons par l'air de Glover, chanté par le baryton Gabriel Baquier. Son personnage souhaite au bon citoyen en sommeil, on espère tranquille et sans cauchemar. C'est un extrait de La jolie fille de Perth de Georges Bizet, enregistré entre le 1er et le 8 mars 1985, Salva Graham à Paris. Le chœur de Radio France et le nouvel orchestre philharmonique ont été dirigés par Georges Prêtre.

Après ces extraits de l'histoire un peu plus dramatique de la France, que Meyerbeer a traité dans son opéra Les Huguenots, et où on a entendu la soprano Martina Arroyo dans le rôle de Valentine, ainsi que la basse Nicola Giuseleff chantant le Marcel, je vous propose de faire quelques allers-retours à l'Est, là où on remplace volontiers le terme citoyen par un autre, celui de l'habitant, et par exemple souvent utilisé. C'est le monde à moitié onirique dans lequel le bien et le mal est clairement défini. Le monde que nous montre l'ancien officier de la marine, Rimsky-Korsakov, dans son opéra Sadko, et qu'on peut entrevoir aussi dans Ivanhoé, le pastiche de Gioachino Rossini. Un grand succès d'ailleurs du compositeur et de son œuvre, bien sûr, dans toute l'Europe à l'époque. Mais maintenant, place au roi des mers, un dénommé océan incarné dans l'opéra Sadko par la basse Ivan Petrov, accompagné par l'orchestre du Bolchoï sous la baguette de Vassili Nebolsine.

0: C'était quelques extraits d'Ivanhoé, une cantate de Camille Saint-Saëns composée en 1864. Et vous l'avez écouté dans un enregistrement réalisé en 2010, salle Reine-Elisabeth par l'Orchestre de Flandre, l'Orchestre de Bruxelles et le chœur de la Radio Flamande. Tous ces musiciens ont été dirigés par Hervé Niquet. Avant, c'était l'ouverture d'Ivan Soussanin ou La vie pour le tsar, un titre très éloquent en tout temps dans certains pays, de Mikhaïl Glinka.
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0: Et par la suite, nous continuons nous déplacer musicalement de l'est à l'ouest en écoutant la voix du ténor Anton Grigoriev dans le rôle d'officier de police dans Boris Godounov, opéra de Moussorgski enregistré à Moscou en 1962 et passé par une digitalisation et d'autres mastering éliminant le bruit bien entendu. Le label Melodia a ainsi amélioré nombreuses de cette capture historique. Dans celle-ci, le chœur et l'orchestre du théâtre du Bolchoï a été dirigé par Alexandre Melik Pachaïev. Et après, c'est la soprano Barbara Bonnet en Thérèse ou Cartoma ancienne qu'on écoutera avec la voix du ténor Jean-Paul Fauchécourt dans le rôle de Marie de Thérèse ainsi que le baryton Wolfgang Holzmeier dans celui du gendarme, tous dans l'opéra bouffe en deux actes du Francis Poulenc, Les Mamelles de Tirésias. Et dans les extraits de la fin de cette histoire, on s'adresse d'abord aux chastes citoyens de Zanzibar avant d'affirmer qu'il faut s'aimer. Et oui, c'est une émotion positive.

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1: J'ai oublié de vous préciser que dans l'opéra de Francis Poulenc précédent, capté en septembre 1996 au Japon, l'orchestre Saito Kinen a été dirigé par Seiji Ozawa. Mais maintenant passons à une époque différente, celle du baroque, avec les Indes galantes de Jean-Philippe Rameau, et puis vient la musique de Gaetano Donizetti, dont l'œuvre marque la naissance de la musique romantique. C'est également le terrain vocal sur lequel la soprano libano-canadienne Joyce El Khoury a été la plus visible, et on peut parler des opéras de Puccini, de Verdi, de Massenet, de Dvořák, mais aussi d'opérettes de Johann Strauss, de Fledermaus, de La Chauve-souris par exemple, où elle incarnait le personnage de Rosalinde. Cette œuvre a été donnée en 2015 à l'Opéra de Vancouver. Disons que la chanteuse a frôlé également le répertoire vocal du XXe siècle, plus ou moins tonal par le moment, dans l'opéra Emmeline de Tobias Picker, dans lequel elle a chanté le rôle-titre d'Emmeline. Et après, nous arrivons aux extraits de Martyr de Donizetti, tiré du premier acte de l'œuvre, entouré, il est vrai, par la musique de Rameau dans ce programme musical, où le chœur peuplant une partie du quatrième acte commence par rassurer les habitants fortunés des bords de la Seine.

0: Les habitants fortunés feront mieux de se rassurer et croire à la parole de Pollux. Cet extrait s'intitule « Fuyez, fuyez, ombre légère ». La capture, avec ce bon conseil, a été réalisée à Londres en 1982 par le baryton Philip Huttenlocher, secondé par les ténors Peter Jeffries en castor et Brian Parsons en mercure. Dans cette version révisée du 1754, l'orchestre English Bach Festival Baroque Orchestra a été placé sous la direction de Charles Farncombe.
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0: Sullivan, Schrecker, Wagner et Ponchielli, quatre musiciens du 19e et du 20e siècle, ils ont tous connu le succès de leurs pièces, mais l'adversité aussi, matérielle chez certains ou autres, comme une farouche opposition à leurs œuvres par exemple. C'était le cas de Schrecker qui, après la création simultanée en mars 1913 à Francfort et à Vienne de son opéra Le Carillon et la Princesse, a vu se dresser une critique ou plutôt un critique qui rassemblait toute l'opposition à cet opéra et a crié au scandale. C'était Julius Korngold, le père de l'autre, et il est bien de savoir que quelque temps avant, il a dû quitter Brno, une ville culturelle de l'Empire austro-hongrois à l'époque, pour les mêmes raisons, c'est-à-dire une critique virulente et orientée pour favoriser son propre fils. Mais bon, il y avait du positif aussi chez Korngold, qui a défendu l'œuvre musicale de Gustav Mahler, par exemple, le compositeur qui avait du mal à percer à l'époque. Mais profitant de cette promenade musicale pour entendre quelques belles voix, comme celle de la soprano Julia Henning, incarnant la princesse dans l'opéra de Schrecker, capté en 2003 en Allemagne avec le chœur de l'opéra de Kiel et l'orchestre de la même ville dirigé par Ulrich Winfür. Mais au début, ce sont les membres du chœur d'Adrian Partington Singers qui accompagneront, en jouant et en chantant les condamnés, le baryton Neil Davis qui chante le rôle du roi Richard Coeur de Lyon dans l'opéra de Ivanhoe d'Arthur Sullivan. Une œuvre romantique en trois actes, comme le disent le titre, basée sur le livret du Julian Sturges, inspiré par le roman de Sir Walter Scott. Et tout cela avant que ne vienne un baryton, ou plutôt un baryténor, en reprenant le titre de son disque de profil sorti en 2021, un chanteur américain, Michael Spires. Il arrive accompagné par l'Orchestre Philharmonique de Strasbourg avec un air tiré du Lohengrin de Wagner.

0: C'étaient les voix de la soprano Maria Callas et du ténor italien Pier Miranda Ferraro, qui incarnait le personnage de la Gioconda et Enzo dans l'opéra en quatre actes de Ponchielli intitulé justement La Gioconda. On a entendu également les voix lointaines appartenant au baryton Aldo Bifi et au ténor Renato Ercolani. Dans cette capture remasterisée en 2014 et initialement réalisée en 1959, le chœur et orchestre de la Scala est placé sous la baguette d'Antonino Votto.
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0: Dans la séquence suivante, on embrasse le 19e siècle, un peu la période baroque, pour terminer au 20e siècle. Et on commence par un opéra comique en trois actes, créé en 1873, La Jolie Parfumeuse. C'était un grand succès d'Offenbach qui a connu plus que 200 représentations et je vous propose d'en écouter l'air dans lequel le ténor Loïc Félix nous apprend qu'il peint et qu'il crayonne. Puis le chœur de l'Opéra d'État de Vienne, accompagné par l'orchestre de la Volksoper de la capitale autrichienne, dirigé par Wilhelm Leubner, nous propose de passer un bref moment à la kermesse, un extrait tiré de l'Opéra Faust de Charles Gounod. Et après, il y aura quelques belles voix qui seront à l'honneur des solistes qui ont participé à l'enregistrement du Filtre, l'opéra en deux actes d'Aubert, créé en 1831 à Paris. Mais la capture de cette œuvre a eu lieu en Allemagne en 2021 avec le chœur et orchestre philharmonique de Cracovie. Et les chanteurs en question y excellent tous dans un numéro d'ensemble où on entendra le ténor Patrick Abongo, le baryton Emmanuel Franco, la basse Eugenio Di Lieto et les soprano Luisa Fatiol et Adina Vilicki. Et après, une chanteuse de la même tessiture, Gabrielle Filippone, avec le ténor Philippe Talbot, chante un duo de Marina et Dimitri dans l'opéra Dimitri de Victorin de Jancière avec le chœur et orchestre philharmonique de Bruxelles dirigé par Hervé Niquet. Dans la suite, on entendra aussi le ténor Placido Domingo en tant que Bénédicte dans l'opéra Béatrice et Bénédicte de Berlioz et un trio tiré du même œuvre chanté par Eleana Cotrebasse, les mezzo-soprano Nadine Denise et Yvonne Menton. Eleana Cotrebasse a campé le rôle-titre de cette capture du dernier opéra de Berlioz avec le chœur et orchestre de Paris mené par Daniel Barenboim.

0: C'était un duo du Bois Guilbert et Rebecca, extrait de la cantate Ivan Noé de Camille Saint-Saëns, écrite en 1864. Le rôle du geôlier et de la prisonnière ont été incarnés dans cette capture de 2010 par le baryton Pierre-Yves Pruvot et la mezzo-soprano Marina Delisso. Ils étaient accompagnés par le chœur de Radio Flamande et par l'orchestre philharmonique de Bruxelles, dirigé par Hervé Niquet. Et avant, c'était un bref détour vers la période baroque avec la musique de François Francoeur, François Rebel et André Cardinal des Touches. C'est le même chef, Hervé Niquet, qui était à la tête du concert spirituel en dirigeant le Chœur des Bergers qui fait partie de l'opéra Carlioé de Destouches. Juste avant, toujours dans le baroque, vous avez entendu la voix de la soprano Marie Perbos chantant un air tiré de Scandenberg. Elle a incarné le personnage de l'amour dans cette tragédie en cinq actes qui parle d'un héros national albanais, Georges Castriotti. L'orchestre royal de l'Opéra de Versailles, qui accompagnait la chanteuse, a été placé sous la direction de Gaëtan Jarry.
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0: La dernière partie de ce programme est consacrée aux œuvres du 19e et du 20e siècle. Et j'exagère que très légèrement, car l'opéra comique en trois actes, Les Deux Journées de Luigi Cherubini, qui était écrite au 18e siècle, certes, a vu le jour lors de sa création, qui a lieu le 16 janvier 1800, et là, on était au 19e siècle déjà. La chanson d'Antonio, interprétée ici par le ténor Étienne Lécroix, est en même temps le premier des deux airs d'opéra de cette dernière séquence musicale. Autrement, je vous propose d'entendre les morceaux tirés des ballets et un numéro du chœur célèbre, celui des esclaves, tiré de l'opéra Nabucco de Verdi. C'est le chœur de Staatsoper de Vienne avec Wilhelm Leubner au pupitre du chef d'orchestre et ce n'est pas le seul numéro qu'il dirige sur ce disque sorti en plusieurs reprises d'ailleurs, celle-ci date du 1988. Et comme je l'ai dit, nous commençons avec un ballet, Hear Ye, Hear Ye, qu'on peut traduire en français comme Oye, Oye, et qui est écrit en 1934 par le musicien américain Aaron Copland. S'en suivent un numéro, Apollon Musaget, un ballet néoclassique composé par Igor Stravinsky entre 1927 et 29. C'est une version de l'année 1947 que dirige Antal Dorati à la tête de l'Orchestre Symphonique de Détroit. Je ne vous présente pas le ballet de Tchaïkovski qui va suivre, la belle Le Bois dormant, sorti sur un disque en 2017, une très belle version de Vladimir Yurovsky et de l'orchestre d'État de la Russie, portant le nom du chef mythique Yevgeny Svetlanov. Un autre conte, celui du Cendrillon, a été raconté par Serge Prokofiev dans son ballet en trois actes, qui est interprété ici par l'orchestre de la radio-télévision du RSS, mené par Gennady Rojdestvensky.

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1: L'argument du festin de l'araignée d'Albert Roussel est signé Gilbert de Voisin d'après les souvenirs entomologiques d'Henri Favre. De l'araignée du titre s'apprêtant à festoyer mais tuée d'entrée de jeu par une mante religieuse aux funérailles d'un éphémère qui referme notre aventure au crépuscule, nous assistons à moult combats d'insectes, cruautés et atrocités diverses, lesquelles, bien sûr, nous ramènent à notre propre condition humaine. Pour profiter à plein de la finesse d'écriture de Roussel, déjà grand maître orchestrateur en 1913, par ses couleurs enchanteresses et par son art de la rythmique piquante et entraînante, prêtons-nous au jeu de la taille et investissons pour une demi-heure le coin de jardin qui sert de cadre à notre ballet pantomime, tel le héros humain minuscule du chef-d'œuvre cinématographique de Jack Arnold, l'homme qui rétrécit, de manière à vivre les événements comme si nous étions sur un champ de bataille, ou tout simplement de manière à nous regarder dans ce miroir tendu à notre imparfaite humanité, à l'instar des fables de La Fontaine.

0: Sur Opéra, le festin de l'araignée d'Albert Roussel, donné ici dans sa version intégrale et initiale de ballet pantomime par l'Orchestre National des Pays de la Loire, dirigé par Pascal Roffet, chose au demeurant assez rare, tant il est vrai que les fragments symphoniques prévus pour le concert rencontrèrent un succès durable non seulement en salle, mais également au disque, et ce depuis plusieurs décennies. Alors, merci à Bis Records et à Pascal Roffet pour cette incontestable réussite.
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0: Restons avec Albert Roussel, mais de l'autre côté du spectre. Nous venons d'écouter son œuvre la plus célèbre. Nous nous tournons vers une véritable rareté, mais une non moins pépite, son unique opérette en un acte intitulé « Le testament de la tante Caroline » sur un livret de Nino, pseudonyme de Michel Weber, créé en République tchèque, chose étrange, et en langue tchèque encore plus étrange, en 1936, puis à Paris, l'année d'après, à l'Opéra Comique, en français bien sûr, c'était le 11 mars 1937, soit moins de 6 mois avant la mort du compositeur. Le livret se cantonne avec brio à un déchirement familial hilarant autour de l'héritage suscité par le décès de la tante Caroline, qui donnait de son

vivant dans la galanterie, la rendant de ce fait infréquentable pour sa petite famille bourgeoise étriquée. Mais une fois refroidie, elle n'est même pas encore enterrée que les vautours sont là. Mais la dite tante rusée a pensé à tout et surtout à bien les embêter en stipulant sur son testament que de ses trois nièces, celle qui hériterait de ses biens consubstantiels serait celle qui mettrait au monde un enfant au maximum un an après la date de son propre décès, faute de quoi tout irait à l'armée du salut. 12 mois plus tard, deux des nièces ont triché, achetant des bébés et les faisant passer pour les leurs, alors que la troisième nièce, religieuse de son état, va retrouver, ô miracle, l'enfant d'un amour perdu et lointain qui se trouve être, par le plus beau des hasards, le chauffeur de feu, tante Caroline. Naxos a enregistré la dernière représentation donnée à l'Athénée Théâtre Louis Jouvet le 13 juin 2019. Enregistrement live de très grande qualité, l'orchestre des frivolités parisiennes est dirigé par le très éclectique Dylan Corley. Pour la distribution, rendez-vous dans un peu plus d'une heure. Et tout en riant à cette farce hilarante et hautement grinçante, n'oubliez pas d'admirer la partition subtile et entraînante de Roussel.

0: Oh, décidément, la patronne n'aurait jamais dû mourir. D'abord, je perds une bonne place. Et puis, ce qui me fait le plus de peine encore, c'est que nous allons nous quitter. Tiens, je te l'ai jamais dit, mais il faut absolument que je te révèle mon amour aujourd'hui, parce que demain, moi, je vais au bureau de placement. Je t'aime. Je t'aime de toutes les façons. Je t'aime toute la journée. Je t'aime en conduisant, je t'aime en astiquant, je t'aime en débrayant, je t'aime dans les côtes, je t'aime dans les virages, je t'aime dans les passages cloutés. Mon amour pour toi n'est
1: pas... Allez, mon pauvre Noël, ne te fatigue pas. Moi-même, je peux te dire que j'ai un petit quelque chose pour toi, mais il faut se faire une raison, que veux-tu? Et oublier tout cela.
0: Oh, mais ça, c'est pas possible. Car je ressens pour vous un amour inouï depuis ce fameux soir où m'étant évanoui, vous m'avez fait, rappelez-vous, tendre Lucine, une piqûre de strychnine.
1: C'était un lundi soir.
0: Et c'était à la jambe. Je vois encore votre visage et je distingue sous la table de nuit la cuvette qui flambe, la bouteille d'éther, l'ampoule, la seringue.
1: Oh, vous étiez inquiet.
0: Vous étiez adorable dans ce costume blanc qui fait de vous un ange. Et lorsque pénétra ce liquide admirable, il s'est passé pour moi quelque chose d'étrange. Il m'a semblé sentir pénétrer dans ma chair un peu de la bonté qui veillait sur ma peine, un peu du clair sourire du regard qui m'est cher, et j'ai senti l'amour circuler dans mes veines.
2: Caroline! Caroline, vous êtes où?
1: Ah ben voilà du monde, sors par là!
0: Oh, comme d'habitude.
3: Salut la compagnie! Qui s'est-il bien passé pendant mon absence? Le mieux continue-t-il à se faire sentir?
1: Comment, docteur, vous ne savez pas? Mais vous arrivez trop tard.
3: Quelle heure est-il?
1: Mais votre patiente est morte, docteur.
3: Non, donc vous plaisantez?
1: C'est la pure vérité. On l'a enterrée ce matin.
3: Comment? Elle est morte sans me le dire? Non, enfin, vous auriez pu tout de même me prévenir qu'elle allait plus mal pour que je sache sur quelle pied danser. Non, mais c'est vrai, de quoi j'ai l'air, là?
1: Mais j'ai essayé de vous joindre par téléphone, vous étiez à la campagne.
3: C'est vraiment le métier n'est plus possible. Avec cela, l'état sanitaire est excellent, il n'y a plus de malade. C'est vrai, mademoiselle, promenez-vous dans la rue, vous voyez des médecins, ça oui, mais des malades, jamais. Enfin, de quoi est-elle morte?
1: Mais je ne le sais pas mieux que vous. Cela s'est passé samedi dernier. Vous étiez venu le matin, 5 minutes après votre départ, elle agonisait.
3: C'est très désagréable. Qu'en pense la famille?
1: Depuis des années, la famille de mademoiselle d'Anjou avait cessé toute relation. Elle avait fait fortune dans la galanterie. Sa vie était considérée comme scandaleuse. Bon, cependant, 3 nièces se sont présentées ce matin.
3: Et qu'ont-elles dit?
1: Elles ont prétendu être les héritières.
3: Et vous ont-elles réglé vos honoraires?
1: Mais 2 mois étaient réglés en avance, docteur.
3: Voilà une précaution que je devrais prendre. Vous avez décidément toutes les qualités. Jeune, jolie, intelligente, prête. Vous êtes adorable. Comment vous appelez-vous?
1: Lucine.
3: Lucine? Le nom de la déesse qui présidait aux naissances. Mais c'est le destin qui vous envoie. J'ouvre justement une clinique obstétrique. Je vous engage, mademoiselle.
1: À quel titre, docteur?
3: Infirmière en chef, promis à sage-femme.
1: Ah bon? Mais je n'ai pas de diplôme. Et je n'ai jamais soigné d'enfant.
3: Je vous en ferai un. Un diplôme, bien sûr. Pour votre nom de famille.
1: Sésame. Lucine Sésame.
3: Lucine. Mais c'est simplement merveilleux. Je double vos honoraires, mademoiselle. On dit que le diagnostic est infaillible. Vous étiez née pour être sage-femme et sage-femme de première classe, comme l'enterrement de ma cliente.
1: Oh, mais vous me comblez, docteur.
3: Bon, allez, préparez vite votre valise, je vous emmène. Le temps d'expédier un client, je reviens tout de suite.
1: D'accord.
0: Il est parti, c'est bon.

0: Mais laissez-moi passer! Je suis le capitaine Jobard de Courtepoil, le neveu de la tante Caroline.
1: Ah, enfin, voici mon petit mari.
0: Bonjour, ma chérie. Quelle histoire, c'est épouvantable! Regarde ce que j'ai reçu, c'est inimaginable! Enfin, je n'invente rien, hein, ni toi-même ce télégramme. Reviens, de suite, femme décédée. J'ai pris le rameleux, j'arrive à la maison, j'ai des verres, la femme de chambre me dit, mais c'est pas madame qui est morte! Seconde émotion! C'est la tante de monsieur. Je reviens du cimetière, naturellement, j'ai tout manqué. Qu'il fait chaud. Comment allez-vous, Christine?
2: Oh, pardon, Béatrice!
0: Toujours dans les œuvres de charité, le deuil vous sied à ravir. Et toi, là-bas? Toujours dans les conserves, hein? Oh là là, tu as fait une tête d'enterrement. À propos... Ça s'est bien passé.
1: Voyons, Jobard.
0: Enfin quoi, nous sommes entre nous, n'est-ce pas? Et puis il faut se faire une raison après tout. Elle est morte presque centenaire.
1: Un centenaire? Millionnaire, vous voulez dire?
0: Mais je ne demande pas mieux. Le comte Jauny de Poitrail était là.
1: Voyons, Jobard.
0: Oh, tout bien, tout honneur. C'est un fort galant homme qui a offert ce superbe hôtel à notre tante, alors. Mais dis donc. C'est que c'est très bien ici, hein? Je ne sais pas si vous vous rendez bien compte, mes petits agneaux, de la valeur d'une petite chaumière comme celle-ci.
1: Mais voyons, Jobard.
0: Bon, nous en reparlerons tout à l'heure. Alors voyons, racontez-moi ça. Beaucoup de monde, beaucoup de fleurs.
1: Je n'ai jamais vu une si belle cérémonie.
3: Ça, on peut dire qu'on a eu de la veine.

0: Oh, parfait! Maintenant, si vous le voulez bien, nous allons passer aux choses sérieuses. Avez-vous prévenu Maître Corbeau?
1: Oui, très cher. Maître Corbeau doit venir ce matin même. Je l'ai convoqué.
0: Ah, et vous êtes-vous mise d'accord sur le partage? Le domaine de la Pompadour, qu'en faites-vous? D'abord, qu'est-ce que c'est que cette propriété?
1: C'est un domaine préhistorique que la Pompadour avait construit au Moyen-Âge dans le style Renaissance. Il paraît qu'il y a des arbres deux fois circulaires, des glycérines grimpantes. J'ai l'intention de le reprendre. Mon mari et moi y passerons 6 mois l'un dans l'autre.
2: Ah ben ça va être...
1: Toi, je ne te demande rien. C'est moi qui hérite, ça ne te concerne pas.
0: Bon, Edine, et maintenant la villa de Saint-Raphaël?
1: Oh, celle-là, on la bazarde.
3: Oh, pardon, j'ai la ferme intention de la transformer en maison de convalescence pour mes pestiférés.
1: Ah, voyons, c'est ridicule. Vous verrez que ma sœur Béatrice finira sur la paille avec son œuvre des épidémies.
0: Oh, je vous en prie, ne discutons pas. Qu'il soit bien entendu qu'aucune dispute ne viendra troubler la bonne entente qui règne dans notre famille. Trop de brouilles surviennent à l'occasion de ces pénibles partages. À propos, elle n'a pas laissé de testament.
3: Maître Corbeau, qui a toujours été son seul notaire, n'en connaît pas.
1: D'ailleurs, elle était de celles qui ne savent pas se préparer à la mort.
0: Dans ces conditions, il faut nous installer ici en maître et prendre immédiatement les décisions qui s'imposent.
3: Mon beau-frère a raison. Notre tante menait très grand train. Je trouve que le personnel devrait être licencié. Allez.
0: De quoi est-il composé, ce personnel?
1: Ah!
3: Ah! 6 caméristes! 2 valets de pied, 1 chef et 1 chauffeur!
0: Oh, c'est de la folie!
1: Foutez-moi tout ce monde à la porte!
4: C'est comme la femme de chambre, hein? Je pense qu'on pourrait la remercier. Il n'est pas nécessaire de continuer à prolonger les frais.
1: Et puis Noël a une tête qui ne me revient pas.
5: Sur les 3 voitures de notre tante, aucune n'était disponible ce matin.
0: Oh, c'est inadmissible! Nous allons immédiatement lui régler son compte à celui-là, ça ne va pas traîner! Voulez-vous prier Noël de venir tout de suite?
6: Ferdinand!
0: À propos, avez-vous trouvé des bijoux, de l'argent?
4: Rien. Et pourtant, nous avons fouillé tous les tiroirs. Il semblerait qu'il y ait un coffre quelque part, mais on ne sait pas encore où est la clé.
0: Ah! Vous voilà, mon gaillard! Approchez. Voulez-vous me dire les voitures qui sont dans le garage?
7: Eh bien, nous avons tout d'abord un faux cabriolet.
1: Un faux cabriolet? Elle était pourtant assez riche pour s'en payer un vrai.
7: Il servait aux besoins des domestiques, madame. Mademoiselle avait, quant à elle, une conduite intérieure assez légère.
1: Ah! Nous vous dispensons de juger la conduite de notre chère tante.
7: C'est un vieux modèle, madame, et je parle de la voiture. Pour les grands voyages, nous prenions toujours la berline que nous avait offerte monsieur le duc de Grattez-moi-là. C'est un vieux rossignol.
0: Eh bien, est-il exact qu'elle soit indisponible?
7: Non, monsieur. Les 3 sont en parfait ordre de marche.
1: Alors pourquoi avez-vous refusé de les sortir du garage? Savez-vous chauffer ou ne savez-vous pas chauffer?
7: Ah. Les voitures ne sortiront pas en signe de deuil, madame.
0: Et cette petite plaisanterie va durer combien de temps?
7: 1 semaine, monsieur.
0: Pourquoi ça?
7: Parce que je vous donne mes 8 jours de congé.
0: Je vous donne exactement 5 minutes pour faire vos paquets et liquider la place, vous m'entendez?
7: C'est 3 000 francs, monsieur.
0: Qu'est-ce que vous dites?
7: Je dis que je ne m'en irai pas d'ici avant d'être payé.
0: Cela ne me regarde pas. Tenez, adressez-vous à monsieur.
2: Mais c'est que... Enfin, c'est-à-dire...
0: C'est... Dépêche-toi, Ferdinand, que cela finisse et qu'il nous débarrasse au plancher.
7: Merci, monsieur. Voici quelques factures qui n'ont pas été réglées.
0: Voilà! Prends-en de la graine, Ferdinand. La manière forte! La manière forte! Et maintenant, autour de la femme de chambre, à vous de vous distinguer, mesdames, tâchons de lui tirer les vers du nez, car il faut absolument savoir ce que contient ce coffre avant l'arrivée du notaire. Viens, Ferdinand. Allons chercher une passe, monseigneur.
2: Mais c'est par là!

0: nous en sommes si reconnaissantes. Les bons soins dont vous avez entouré notre cher, cher temple. Hein, n'est-ce pas, Christine?
1: Oh, mais c'est bien ça, Pierre Carule Serré.
0: Et nous nous demandions, est-ce que notre tante a fait ses dernières recommandations? Enfin, a-t-elle parlé de nous?

0: ne m'étonne pas, elle était... Elle était discrète,
1: hein? Mais je vois qu'elle était bien entourée, hein, et que les bons soins ne lui ont pas manqué.
2: Baisse! Elle s'embêtait pas, la tombe Caroline, hein? Puis ces tableaux de maître, s'il vous plaît! Corot, de la Croix. Son portrait, Parpona!
1: Oh, son portrait?
3: Je ne la reconnais pas.
1: Oh, elle était beaucoup plus ressemblante que cela. D'ailleurs, avec une fortune pareille.
3: Ah, j'espère du moins qu'elle n'aura pas trop souffert de la crise.
4: Ah, oh, si, madame.
2: Non.
4: Le malaise a commencé à se faire sentir au début de l'année. Ses ressources se sont vite épuisées.
1: Oh.
4: Et puis la crise est survenue brutalement.
1: Oh.
4: En quelques jours, elle avait tout perdu.
1: Oh.
4: Dernier soir, elle a pris un bouillon. Et tout était fini.
1: Ça me ruinait.
4: Mais non, madame, je ne parle pas de sa fortune, je parle de sa maladie.
5: Alors, pour en revenir à ses revenus, elles reviennent toujours.
4: Je l'ignore, madame.
1: Enfin, mademoiselle, vous étiez sa personne de confiance. Mais comment faisiez-vous pour les dépenses courantes? Elle vous faisait sans doute des chèques en blanc.
4: Oh non, madame.
1: Oh, n'avait-elle pas une petite réserve d'or au fond d'un placard?
4: Je l'ignore. Mademoiselle tenait tous ses papiers dans un coffre.
3: Mais ce coffre, ce coffre, j'imagine que vous savez l'ouvrir.
4: Deux, trois fois, mademoiselle m'en a donné la combinaison.
1: Oh, et vous l'avez noté, je l'espère.
4: Ah non.
1: Bon, vous ne sauriez l'avoir oublié, hein? Tâchez de vous en rappeler.
3: Oui, oui, nous aimerions pouvoir vous offrir un petit quelque chose de votre chère malade.
4: Mais en vérité, madame, je ne m'en souviens pas.
1: Ah, mais voyons, ma chère enfant, tu ne sais pas t'inquiéter fort. Nous sommes les seules héritières, donc vous n'avez aucun scrupule à vous faire.

0: Bien, excusez-vous les rangées, messieurs, mesdames. Vous êtes sans doute les héritiers.
1: Zut, Maître Corbeau!
2: Oh!
3: Maître Corbeau!
2: Je ne vous espérais pas si tôt. Vous nous avez gâtés. Votre couronne était superbe.
4: Superbe.
0: Mais non, je vous en prie, on ne meurt pas tous les jours.
4: Ah, vous avez toujours bonne figure.
5: Permettez que je vous présente. Alors, ma sœur aînée, mademoiselle Béatrice Laval.
0: Mademoiselle.
5: Le capitaine Jobard de Courtepoil, mon mari.
1: Ah, enchanté. Christine, j'ai eu chaud.
5: Ma sœur cadette, Christine.

0: et son mari.
1: Ce cher maître Corbeau. Madame Corbeau se porte bien.
2: Merci.
3: Il est divorcé, tu ne fais que des gaffes, tais-toi.
2: J'ai le grand avantage de connaître feu mademoiselle votre tante. Elle m'avait confié la gérance de ses intérêts. Et j'ai souvent pu apprécier sa grande valeur morale.
4: Non, c'était une nature délicieuse
5: et intelligente.
6: Et intéressante.
2: Elle vous laisse et je vous en félicite une très grande fortune.
3: Asseyez-vous, je vous en prie.
2: Merci. Je n'ai encore pu fixer le montant de la succession, mais je suis en mesure de vous annoncer quelques chiffres au bas mot par une quarantaine de millions.
3: Oh, oh, oh, pauvre cher tante.
1: 16 millions, bordel de pique.
3: Ça, la belle sont des affaires.
2: Et je ne compte pas noter bien les valeurs mobilières, œuvres d'art, linge, bijoux, pour lesquelles nous devrons établir un inventaire.
3: Un inventaire. Mais ne pouvons-nous pas y échapper?
2: Ah, rassurez-vous, une simple formalité vis-à-vis du fisc.
3: Du fisc. Elle avait un fils.
2: Non, madame, je parle du fisc, des taxes fiscales.
7: Ah, oui, très bien, parfait.
8: Excusez-moi de vous déranger, maître Corbeau. Voici la clé du coffre que mademoiselle d'Anjou m'avait chargée de vous remettre.

0: Il suffit de tirer deux fois.
1: Merci, mon enfant. Elle est charmante.
2: Charmante!
1: Alors, voulez-vous que nous jetions un coup d'œil?
3: Mais naturellement, jetons.
1: Alors, voyons. Domaine de la Pompadour, c'est pas ça. La roseraie, c'est pas ça. Lettre du duc de Grattez-moi là, c'est intéressant. Joli du Poitrail, c'est... Ah! Alors voilà qui est imprévu. Ceci est mon testament. Daté, signé, tout est en règle. Voulez-vous que nous en prenions connaissance?

0: si la planète organique a pétrophile n'a pas de bonne foi.
1: Pour tout seul sans mélange,
0: et n'a rien à la canita ou un chacun comme ça.

0: trois valeurs nominatives, le fait vite explosive.
1: On demande Maître Coupon au téléphone.
0: J'arrive, je reviens de suite. Allô?
2: C'est pas blabla, regarde.

0: Mais qu'est-ce que ça veut dire tout ça? Mais c'est une plaisanterie!
1: Mais c'est pas une plaisanterie, c'est le testament holographe par lequel feu Caroline d'Anjou déclare léguer sa fortune au premier enfant venu de ses nièces!
0: Mais ce testament stylographe, comme vous dites, ne peut pas être valable! Puisque nous n'avons pas d'enfants!
1: Et feu, mademoiselle, votre tante vous accorde le délai d'une année à compter du trépas pour remplir les conditions requises!
0: Mais est-ce que tu veux que j'en trouve? Mais dis quelque chose de la fin, tu restes là comme une perche!
1: Attendu que le seul délai de 9 mois devrait suffire à l'accomplissement des germes à des fins, je ne peux que constater la validité de cette disposition testamentaire!
2: Ensemble, si je comprends bien, c'est un concours ouvert entre ces dames!
1: Vous l'avez dit, concours équitable et loyal, je dirais même louable.
2: Entre nous, maître Corbeau, est-ce que la tante Caroline n'était pas légèrement timbrée?
1: Qu'entendez-vous par là?
2: Enfin, je veux dire d'un con, quoi, louf, dingue, vous comprenez?
1: Ouais, je vois, vous voulez en venir, mais vous cherchez une raison pour attaquer le testament. Mais vous perdez votre temps, capitaine! Les deux navires rencontrent une personne de raison et d'esprit! Bref, si vous voulez venir sur ce terrain, je vous demanderai de m'adresser à deux personnes honorables qui ont vécu dans son intimité, le comte Joly du Poitrail, le duc de Grattemolin!
3: Mais pourquoi? Pourquoi ce testament ne vous semble pas injuste, maître? Enfin, notre sœur Béatrice qui a prononcé ses vœux est de fait hors concours.
1: Et il ne m'appartient pas, madame, de considérer le cas particulier des personnes en cause. En ma qualité d'exécuteur testamentaire, je suis chargé de veiller à l'accomplissement des désirs de Caroline d'Anjou, un point, c'est tout. Et rien n'empêche d'ailleurs votre sœur de revenir sur son austère décision. Les vœux qu'elle a prononcés sont sans doute pas éternels.
0: Eh bien, qu'est-ce que t'en dis, Béatrice?
3: Mais j'ai rien à dire.
0: Eh bien, moi, je dis que la tante Caroline s'est conduite comme une polissonne et que vous ne pouvez pas être le souteneur d'une préposition aussi malhonnête. Car enfin, supposons que nous ne puissions pas avoir d'enfants.
1: L'article 176 stipule que lorsqu'une obligation est contractée sous la condition qu'un événement n'arrivera pas dans le temps fixé, virgule, cette condition est accomplie lorsque ce temps est expiré sans que l'événement soit arrivé, point.
0: Je comprends pas.
1: Elle est également virgule, si avant le terme virgule, il est certain que l'événement n'arrivera pas, point. Et virgule, s'il n'est pas le temps de terminer, virgule, elle est accomplie quand il est arrivé, point.
0: Je comprends rien du tout.
1: En d'autres termes, l'événement n'arrivera pas, virgule, pour le terme, virgule, même si l'événement n'arrivera pas, finalement, arrive avant le terme, point.
3: Mais enfin, je me comprends, je me dis que je
4: n'y
3: comprends rien.
4: C'est pourtant simple. Le monsieur t'explique que l'enfant peut naître avant le terme.
1: Mais non, madame, le terme stipulé dans le testament.
4: Oh, là au même.
1: Je vous répète, s'il est certain que vous ne pouvez pas avoir d'enfant, la fortune va d'office et dès maintenant à l'armée du salut.
0: Et qui vous dit que nous ne puissions pas avoir d'enfants?
1: Vous-même, à l'instant!
0: Ah, alors là, elle est trop forte, avec des allégories suppositoires! Pourquoi voudriez-vous que nous soyons stérilisés?
1: J'ai mal entendu, madame!
3: Ma sœur a sans doute voulu parler pour elle!
0: Comment pour moi? Ah, toi, tu m'en pas de toupet! C'est par charité pour toi, au contraire! Pourquoi tu n'as pas d'enfant, tu le sais très bien!
3: Voyons, Christine!
0: Toi ne mets pas hors de moi, je te meurs d'ici! Si on n'hérite pas, c'est bien de ta faute!
2: Tu calmes, tu calmes!
0: Ah, je vous demande de parler, vous! Ah, pour faire des grandes phrases, c'est toujours à l'avant! Mais quand il s'agit de passer aux actes, il n'y a plus personne! On entend encore moins que mon mari!
4: Oh, mais voyons, du tac dans ma sœur!
0: On t'a rien demandé, vieille bigote! Grâce à Dieu, t'es hors de cause dans cette affaire!
5: Excusez-moi de venir vous troubler dans votre grande douleur. N'ayant pu assister à la triste cérémonie, j'ai tenu néanmoins à venir vous présenter mes plus sincères condoléances. Je suis moi-même peiné de cette fatale issue qui est survenue alors que votre tante était sous mes soins.
1: Laissez, docteur, elle serait peut-être morte tout de même.
5: Oh, je l'espère bien. C'était une nature exquise, elle se donnait tout entière.
0: Au premier venu.
5: Toujours souriante, ne songeant qu'à faire plaisir.
0: Une fille de joie.
5: Tous ceux qui l'ont approchée
0: ont couché avec elle.
5: Comme moi, garderont son souvenir. Elle est morte comme elle a vécu, et puis elle s'est envolée.
0: C'était une grue.
5: Maintenant que j'ai produit mon petit effet, je crois que je peux y aller. Excusez-moi si malgré la gravité des circonstances, j'ose demander à qui je dois présenter le montant de mes honoraires. Je vous demande 1 million. Un million de pardon, mais l'existence est bien précaire.
1: Donnez, docteur, c'est Max Sargard, je suis maître Corbeau, l'exécuteur testamentaire.
6: Je suis bien aise de vous connaître.
1: Moi de même, d'autant plus que j'ai une importante communication à vous faire. Vous êtes éventuellement nommé curateur au ventre. Acceptez-vous?
6: Curateur au ventre? Mais certainement, j'accepte. Mais de quel ventre?
1: Ben, cela, on ne sait pas encore, il s'agit d'un enfant à naître. Voilà, d'ailleurs, voyez vous-même le testament.
0: Oh, je
1: le
0: sens qu'il m'a donné sa terre. Je sens que je fais une croque générale. Oh, ça crie vengeance. Oui, ça l'a cru.
7: Je suis attaqué.
1: Attaqué quoi?
7: testament.
8: Le testament est apocryphe.
7: Le testament est autographe.
8: Le testament est apocryphe.
7: Et sans parade.
8: La signature en est truquée.
7: La signature est véridique.
8: Et l'écriture est démarquée.
7: Et l'écriture est identique. Le testament est authentique.
8: Nous attaquons, nous attaquons, nous attaquons.
7: Je la demande, proposition, assurance.

je vais ouvrir rue La Pérouse, une clinique d'accouchement.

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1: Le 18 juin à 6h du soir, voilà 2 minutes, naquirent 2 enfants de sexe mâle, nés viables, pesant tous deux 4 kilos et mesurant la même taille. Notez. Attendu, primo, qu'il nous a été impossible de déterminer lequel des deux enfants ont fait mis au monde le premier, et que selon toute apparence, ils naquirent.

0: Je prétends que mon fils est en est le premier, Hassan le droit ici d'être unique héritier.
1: Mais le mien, devant soi de recueillir l'héritage, je refuse tout net de faire aucun partage.
2: Notez.
0: Oh, partage, partage. Vous en parlez à votre aise. Ne pas reconnaître que mon enfant sonnait le premier.
1: Parce que je vous répète que lorsque l'infirmière avait venu nous annoncer sa naissance, l'enfant était au monde depuis un quart d'heure déjà.
0: Oh.
1: J'irai jusqu'à la cour de cassation, s'il le faut.
0: Ah, le mien était au monde la veille de sa naissance. Vous m'entendez, espèce de crapouillard, tripoteur, emmerdeur.
3: Oh, écoutez, non, je vous en prie. Cessez de vous chamailler. J'ai horreur de ces discussions.
0: Antoine, fiche-moi la paix ou je divorce immédiatement.
3: C'est bon, c'est bon. Mais arrête de te mettre dans cet état. Tu vas encore avoir une crise de nerfs.
4: Allons-nous-en, Jabbar. Tu m'entends? Allons-nous-en. Avec ton caractère emporté, tout ça va venir par un malheur.
5: Bon. Et si on le signait, cette proposition de partage?
2: Eh bien, demain vous héritez, une simple signature, et l'affaire est placée. Mais il faudrait que vous soyez d'accord, mais dans les circonstances présentes, ça me semble prématuré.
0: Un instant! Peut-on prendre connaissance de cet acte de partage?
2: Alors, mon temps est pressé, nous en reparlerons quand vous serez décidé à l'accepter.
5: Ah, mais en ce qui me concerne, je suis toute disposée à cette proposition de partage à l'amiable. Tu, ma chère sœur...
0: S'il en est équitable!
2: Oh, je ne vous permets pas d'en douter. Je vous conseille vivement de l'accepter. Croyez bien que je suis ravi de voir l'esprit de conciliation qui vous anime de part et d'autre, hein.
0: Au nom du ciel, arrêtez tout! Maître Corbeau, arrêtez tout!
2: Ouais, non, mademoiselle!
0: Oh, merci, Seigneur! Arrêtez tout! Arrêtez tout!
2: Un scandale!
0: J'ai une révélation de la plus haute importance à vous faire!
2: Silence! On vous écoute.
0: Oh, qu'allez-vous penser de moi? Et comme vous me mépriserez? Sachez que je n'ai pas toujours été ce que je suis. J'ai eu 20 ans aussi. Et toutes les illusions de la jeunesse et de l'amour

0: avant, maintenant, et comme par hasard, vous en êtes souvenu.
1: Et vous l'avez retrouvé.
2: Aujourd'hui même. Il est super.
3: Eh bien, où est-il?
2: Ici.
1: Bah, le hasard fait décidément bien les choses.
3: Enfin, vous n'allez tout de même pas croire les hallucinations de cette menteuse.
1: Silence! Encore faudrait-il me donner des preuves.
2: Oh, des preuves, des preuves! Mais qu'est-ce que ça prouve?
3: Voici la pièce qui servira à établir son identité. Il s'agit d'une moitié de carte postale. J'avais accroché l'autre moitié à son cou avec une ficelle. S'il peut nous la montrer, nul doute que c'est lui.
1: Et cette carte postale représente...
3: La tour Eiffel. Eh bien, elle est déchirée au niveau de la première plateforme.
4: Mademoiselle Béatrice, je veux bien vous attendre toute la journée, mais j'ai du travail maintenant, hein.
5: Comment?
1: L'affaire est d'importance. Prenez place, approchez et gardez le silence. Je vais l'interroger.

0: Vous assistez à un de ces drames banals et quotidiens de l'existence, une mère qui retrouve son enfant.
1: Mais c'est du Alexandre Dumas!
2: Je ne me laisserai pas subir les derniers outrages! Cet inconnu n'a pas le droit d'hériter!
1: Ce serait beaucoup trop commode!
2: Vous n'aurez eu qu'à ramasser le premier chauffeur de taxi dans la rue!
1: Mais vous n'avez pas le droit de déshériter des enfants légitimes au profit de cet inconnu!
0: La loi reconnaît le droit d'hériter aux enfants reconnus et nul ne peut empêcher Mademoiselle Laval de reconnaître son fils!
2: Ah! Mais comment peut-elle le reconnaître? Elle n'a pas vu depuis qu'il était tout petit!
1: Parfaitement! Nous ne permettrons pas que notre sang soit mêlé à un pareil scandale! Nous la ferons plutôt enfermer vol! Vous tâchez de boucler, mon petit ongle, hein! Je vous défends d'insulter ma mère ou vous aurez affaire à moi!
0: Je prétends que le chauffeur Noël recueilli à bon escient par votre tante est bien le fils de Béatrice Lavage. J'en ai la preuve irréfutable. Je le proclame légataire universel. Merci beaucoup.

0: Le testament de la tante Caroline, unique opérette d'Albert Roussel sur un livret de Nino, interprété par l'orchestre des Frivolités parisiennes dirigé par Dylan Corley, enregistrement public réalisé en juin 2019 à l'Athénée. Les trois nièces étaient incarnées par Marie Lenormand, Marion Gomard et Lucille Comites, dans les autres rôles, notamment Maître Corbeau le notaire, interprété par le baryton basse Till Fechner.
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0: Avant de retrouver de larges extraits de Cendrillon, le ballet de Prokofiev, compositeur que l'on peut considérer comme le cousin russe en musique d'Albert Roussel, voici une sélection de 5 pièces parmi les 19 transcrites par le compositeur lui-même d'après son ballet. Sviatoslav Richter aimait à interpréter ces petites vignettes. Nous écoutons ici l'enregistrement réalisé par Philips à Salzbourg en novembre 1979, successivement Querelle, Gavotte, Féerie d'automne, Danse orientale et Grande Valse.

0: Sviatoslav Richter interprétait 5 pièces d'après Cendrillon de Prokofiev sur Opéra.
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0: Après les transcriptions piano, le ballet lui-même. C'est le théâtre Mariinsky qui pousse Prokofiev à composer la musique de Cendrillon suite au succès de son Roméo et Juliette. Il mettra 3 ans pour arriver à ses fins, de 1941 à 1944, en s'appuyant de très près sur le comte de Perrault. Étant interrompu dans son travail durant la Grande Guerre patriotique contre les nazis, ainsi les Russes nomment-ils la Seconde Guerre mondiale, pour composer en 1942 son opéra « Guerre et paix » d'après Tolstoï. Au bout du compte, Cendrillon est créé en novembre 1945 au théâtre Bolchoï. Parmi les gravures qui ont marqué les discophiles, il y en a une qui se démarque pour sa suprématie. Vivacité des tempi, précision des articulations, rythmes endiablés, mélopée rêveuse, instruments chauffés à blanc, dramatisme épatant, relief incroyable des divers pupitres, notamment les cuivres, inoubliables. Bref, une incarnation très physique et marquante. Il s'agit de l'enregistrement réalisé en 1965 à Moscou, avec à la baguette ce merveilleux chef qu'était Guennadi Rozhdestvensky. On sent que notre homme, seulement âgé de 34 ans à l'époque, aime profondément cette musique et ses musiciens de l'orchestre qui le lui rendent bien. Le fringant moscovite dirige l'orchestre symphonique de la radio de Moscou, auquel se joignent les cuivres du Bolchoï. Je vous propose la restauration réalisée par les techniciens du label Melodia pour l'édition du somptueux coffret réunissant tous les ballets de Prokofiev par Rozhdestvensky, paru en 2016. Nous débutons à l'acte 2 à l'arrivée de Cendrillon au bal.

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1: Gwennady Rozhdestvensky, à la tête de l'orchestre symphonique de la radio de Moscou et de la fanfare de scène du théâtre Bolchoï, merveilleux pupitre de cuivre, en 1965. Nous écoutions la fin de l'acte 2 du ballet opus 87 de Prokofiev, Cendrillon. Un ballet plein de fougue et de passion. Prokofiev voyait son héroïne non seulement comme un personnage de conte de fées, mais également comme une personne en chair et en os qui ressent et vit parmi nous. Rozhdestvensky, à l'évidence, n'a pas oublié cet aspect des choses. Nous poursuivons notre écoute de cet album d'anthologie sur Opéra en écoutant dans son entier l'acte 3 de Cendrillon.

C'était la musique de Vivaldi qui a ouvert la danse, si j'ose dire, de notre voyage enchanté par une sinfonia, comme on a appelé souvent les ouvertures de l'opéra à l'époque. C'est un voyage autour d'un phénomène opératique aussi coulant que liquide, mais dangereux dans la plupart des cas, je vous parle de la potion magique. Appelé aussi l'élixir ou le philtre, il prend en général une forme de boisson, conserve pure, mais dans la plupart des cas mélangée à autre chose. Généralement un breuvage à un goût fort, le vin par exemple, pour dissiper toute suspicion, pour pouvoir agir caché et ainsi arriver à ses fins. Mais tout n'est pas simple, ce qui dans l'opéra est doublement vrai, et notons que la potion magique a souvent des effets dévastateurs. Soit elle est carrément fausse, ou prise par une mauvaise personne, au mauvais moment, ou les deux, voire trois. Ici, l'erreur humaine semble égaler l'invention, et c'est très bon pour l'opéra lui-même, idem pour l'histoire qu'elle raconte. Une histoire bien compliquée dans ce cas d'Orlando Furioso, un opéra relatant l'exploit du chevalier Roland, celui de la prise de l'île contrôlée par Alcina, la puissante magicienne.

Anne Hallenberg, alias Bradamante, voit bien que Ruggiero, campé par le contre-ténor Philippe Jaroussky, sous l'emprise de l'eau magique, ne la reconnaît pas. Elle bat en retraite, prétendant une autre identité. Tout au début, c'était Angelica, chantée par la soprano Veronica Cangemi, qui s'est confiée à la méchante magicienne, qui, à la ville, n'est autre que la mezzo-soprano Jennifer Larmor. Elle lui a raconté son amour pour Medoro, incarné ici par la mezzo-blondine Stashkevich, et de ses craintes par rapport au chevalier Roland, chanté par la contralto Marie-Nicole Lemieux. L'ensemble Matthäus, dirigé par Jean-Christophe Spinozzi, accompagne musicalement ses exploits avec beaucoup de verve. Mais arrêtons-nous un peu à un des protagonistes de cet opéra de Vivaldi, le contre-ténor Philippe Jaroussky.

0: De Bononcini et Johann Thiel et jusqu'au Massenet, Chausson et Saint-Saëns, l'étendue du répertoire de Philippe Jaroussky est large. Et il ne s'arrêtera pas à la mélodie française. Il fait de temps à autre les incursions chez Piazzolla, Debussy, Coquelin, Trenet, Brassens et Lennon. Même si le baroque et la musique ancienne restent ses domaines de prédilection. Les arts florissants avec William Christie l'ont accompagné dans les duos avec le contre-ténor croate Max-Emmanuel Cencic et après c'était l'ensemble arpeggiata de Christina Pluhar. Pour finir, Jérôme Ducrot était au piano et Gauthier Capuçon au violoncelle pour l'accompagner dans les extraits de L'Opium, l'album enivrant de Philippe Jaroussky.
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L'actrice et musicienne Pamela Hunter a prêté sa voix pour dire le texte du mélodrame « La potion mortelle » de Stanley Hawley, composé sur le texte de Lizette Woodworth Reese. Cohen Kessel au piano a donné une dimension musicale et dramatique à ce triangle amoureux qui se trouve en son centre avec une femme laissée pour une autre. Rongée par la jalousie, elle prépare le jour de mariage une boisson empoisonnée en croyant que lorsque sa rivale sera morte, tout redeviendra comme avant. Eh bien, on ne sait pas si avec ses intentions elle est allée jusqu'au bout, fort heureusement. Par contre, dans l'oratorio précédent, le vin herbé de Frank Martin, Tristan et Isolde n'ont pas pu vivre leur amour. Et par la suite, nous passons à un autre type de filtre, celui qui efface la mémoire. C'est dans le Crépuscule des dieux de Wagner où cette boisson est utilisée pour faire oublier à Siegfried toute femme qu'il a rencontrée avant. En effet, dans le plan secret des puissants, il faut absolument qu'il oublie Brunhilde. Et c'est tout de suite dans les deux premières scènes du premier acte que Gudrun lui tend un verre après son arrivée au palais des Gibich.

0: Bien désaltéré, Siegfried a tout oublié et a demandé par la suite la main de Gudrun. Ça a failli fonctionner. Mais bon, Richard Wagner a voulu que les choses se déroulent autrement, et c'est tant mieux. Ainsi, on peut profiter un peu plus longtemps de sa musique et des belles voix. Ici, celle de la soprano Claire Watson en Gudrun, de la basse Gottlob Frick en Hagen. Günther a été campé par le baryton Dietrich Fischer-Dieskau, et Siegfried a été chanté par le ténor Wolfgang Windgassen. L'orchestre philharmonique de Vienne était dirigé par Georg Scholti.
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0: Et là, je vous propose de changer le type de breuvage pour quelque chose un peu plus aiguillant. Un verre de vin, par exemple.